0: du chiisme dans le pays et en Irak. L'ancien guide suprême sera inhumé ce jeudi au sein du mausolée de Reza. Il s'agit du plus important lieu de culte en Iran. Plusieurs millions de personnes sont attendues dans la ville de Machad où auront lieu les funérailles. Des débordements ont marqué la nuit passée les célébrations de la victoire de l'équipe de Suisse face à la Colombie à la Coupe du Monde de football. Malgré une ambiance globalement festive, la chaux de fonds a notamment dû composer avec des incivilités. Des engins pyrotechniques ont été allumés, des véhicules ont été endommagés et des policiers ont essuyé des jets de pierres. À Neuchâtel et à Lausanne, les forces de l'ordre ont constaté plusieurs infractions aux règles de circulation. Il n'y aura finalement pas d'impôt cantonal rétroactif pour les girons à Fribourg. Le Conseil d'État a renoncé à percevoir ces taxes sur les girons et les grandes manifestations. Il a motivé cette décision par la volonté de ne pas pénaliser les associations qui œuvrent à l'organisation de ces événements. Le service cantonal des contributions avait adressé en juin un courrier aux girons et aux fanfares pour leur communiquer qu'en tant qu'association, ils étaient assujettis à l'impôt, y compris rétroactivement sur 5 ans. L'OTAN a pris des décisions irresponsables sur l'Ukraine. C'est du moins ce qu'a dénoncé la Russie au terme du sommet de l'Alliance transatlantique organisé en Turquie. Le ministère russe des Affaires étrangères a reproché aux pays membres de prendre des mesures susceptibles de mener à une catastrophe. Moscou a aussi accusé les États européens de se préparer à un conflit armé avec la Russie. En cyclisme, Olaf Kooi a enlevé hier la 5e étape du Tour de France. Le Néerlandais s'est imposé au sprint dans les rues de Pau. Il a devancé l'Allemand Max Kanter et le Belge Tim Merlier. Au classement général, le Norvégien Thorstein Tren a conservé son maillot jaune de leader. Il fera toujours beau et chaud ce jeudi sur l'ensemble de la Suisse romande. En pleine, les températures oscilleront entre 30 et 34 degrés au plus fort de la journée. Vous écoutez RTS Info, prochain point sur l'actualité à 3h.
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1: Julien Traxel.
2: Donald Trump a alterné entre attaques virulentes et ton beaucoup plus conciliant au sommet de l'OTAN. À Ankara, en Turquie, le président américain a d'abord fait part de son mécontentement vis-à-vis de l'Alliance, qui n'a pas voulu soutenir les États-Unis face à l'Iran. Il a aussi exprimé sa frustration de ne pas avoir pu s'emparer du Groenland. Puis Donald Trump a loué son hôte turc Recep Tayyip Erdogan. « Tout était magnifique », a déclaré le locataire de la Maison-Blanche, avant d'ajouter « Il y avait beaucoup d'amour dans la pièce, beaucoup d'unité ». Trois frappes israéliennes qui ont touché le sud du Liban en mars pourraient constituer des crimes de guerre. C'est du moins ce qu'estime ce jeudi Amnesty International. Selon l'organisation non gouvernementale, ces bombardements ont tué une vingtaine de personnes. Ils doivent ainsi faire l'objet d'enquêtes. Amnesty International affirme avoir des motifs raisonnables de conclure que lors de chacune de ces attaques, les forces israéliennes ont commis des violations du droit international humanitaire. La nouvelle structure tarifaire de soins physiothérapeutiques, qui devrait entrer en vigueur en 2027, crée la polémique parmi les professionnels de la branche. Les critiques sont telles qu'elles ont donné lieu à la création d'une nouvelle association du secteur, Profisio, qui se distingue donc de Physio Suisse. Les opposants aux nouveaux tarifs craignent des pertes de revenus, une augmentation de la durée des traitements et au final des conséquences sur l'offre de soins. Le tribunal fédéral a définitivement validé hier les élections du conseil municipal de Vernier. Dans leur arrêt, les juges ont rejeté le recours qui contestait les résultats du scrutin et pointait du doigt des bulletins qui portaient des écritures similaires. Le recours contre l'élection de l'exécutif de la commune genevoise n'est en revanche pas clos. Le ping-pong judiciaire qui entoure ce scrutin n'est pas encore terminé. Dans le canton de Fribourg, les syndicats soutiennent le personnel menacé de Saint-Paul Média. L'éditeur, qui regroupe les titres La Liberté, La Gruyère et La Broie Hebdo, prévoit une restructuration qui implique le licenciement de 15 salariés. L'Union syndicale fribourgeoise s'oppose aux suppressions d'emplois. Selon elle, le travail de l'ensemble des collaboratrices et collaborateurs est indispensable pour relayer l'actualité dans le canton de Fribourg. L'électricité est de retour à Cuba. Après une troisième coupure générale du courant, l'espace de moins de 6 mois, l'ensemble du réseau a pu être rétabli hier. Mais des délestages vont perdurer en raison de la faible production électrique de l'île, une île soumise à un blocus pétrolier des États-Unis. L'équipe de Suisse de football espère récupérer toutes ses forces pour défier l'Argentine en quart de finale de la Coupe du Monde. Adjoint du sélectionneur national, David Ekela a assuré hier que le staff médical travaille et continuera de travailler sans relâche pour permettre le retour de tous les joueurs, à commencer par celui de Johan Manzambi pour qui la prudence prime. On va faire tout notre possible, a promis David Ekela. Il fera toujours beau et chaud ce jeudi sur l'ensemble de la Suisse romande. En pleine, les températures oscilleront entre 30 et 34 degrés au plus fort de la journée. Vous écoutez RTS Info, on se retrouve à 4h pour un nouveau point sur l'actualité.
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1: Julien Traxel.
2: L'Iran n'a pas tardé à réagir au bombardement américain mené hier soir dans le sud du pays, près du détroit d'Ormuz. Bahreïn et le Koweït ont rapporté des attaques dans la nuit. Selon le ministère de l'Intérieur de Bahreïn, les sirènes d'alerte aérienne ont retenti alors que des journalistes ont entendu plusieurs explosions. Au Koweït, l'armée a annoncé avoir repoussé des attaques de missiles et de drones hostiles. Le bilan du double séisme au Venezuela s'alourdit encore. Président de l'Assemblée nationale, Jorge Rodriguez a annoncé hier que le cap des 3 800 morts a été franchi. Le dirigeant a aussi recensé près de 17 000 blessés dans cette catastrophe survenue le 24 juin. Dans le même temps, la présidente par intérim du pays, Delcy Rodriguez, a formulé une demande spéciale au roi d'Angleterre, Charles III. Elle réclame le déblocage de 30 tonnes d'or vénézuélien gelées au Royaume-Uni. Ce montant doit permettre de reconstruire le Venezuela. La vague de chaleur de fin juin a probablement coûté la vie à de nombreuses personnes âgées en Suisse. Selon les chiffres de la Confédération, le taux de mortalité pour les plus de 65 ans était supérieur de 16% aux projections pour la dernière semaine de juin. Au total, 1278 personnes de plus de 65 ans sont décédées entre le 22 et le 28 juin. Il n'y aura pas de délai de tolérance pour acheter un billet après le départ d'un train. Helmut Eichhorn, directeur de l'Alliance Suisse Pass, s'est montré clair hier soir dans l'émission Forum de la RTS. Pour le dirigeant du regroupement de 250 entreprises de transport public qui fixent notamment les tarifs, il faut disposer d'un ticket valable quand le véhicule se met en route. Point final. Helmut Eichhorn réagissait aux problèmes récurrents relevés mardi dans le Blick par le médiateur des transports publics, Hans Höhner. Un ambassadeur suisse va présider le comité d'aide au développement de l'OCDE, l'Organisation de coopération et de développement économique. Il s'agit de Thomas Gass, ambassadeur helvétique au Vietnam, qui a été élu par les 34 membres du comité lors d'un vote à bulletin secret. Il prendra ses fonctions début 2027 à Paris pour un mandat de 4 ans. Une explosion dans une usine de feux d'artifice en Italie a coûté la vie à 2 personnes. D'après les pompiers et le procureur, il s'agit d'une mère et de son fils. Le drame a eu lieu dans la province de Rieti, à 70 km au nord-est de Rome. L'usine de la société Pirotechnica Mattei avait déjà été touchée par une explosion qui avait fait 3 victimes en juillet 2023. En tennis, Arthur Ferry a créé un nouvel exploit hier à Wimbledon. Le Britannique est devenu le premier joueur au bénéfice d'une invitation des organisateurs du tournoi londonien à se hisser en demi-finale. Il a battu au tour précédent l'Italien Flavio Cobolli en 3-7. Dans le dernier carré, Arthur Ferry se mesurera à l'Allemand Alexander Zverev, tombeur de l'Américain Taylor Fritz. Il fera toujours beau et chaud ce jeudi sur l'ensemble de la Suisse romande. En pleine, les températures oscilleront entre 30 et 34 degrés au plus fort de la journée. Vous écoutez RTS Info, prochain point sur l'actualité à 5h.
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1: Julien Traxel.
2: Les États-Unis ont lancé de nouvelles frappes hier soir sur l'Iran. Sur le réseau social X, l'armée américaine a indiqué que ces bombardements visaient à affaiblir davantage la capacité de Téhéran à entraver la liberté de navigation dans le détroit d'Ormuz. De son côté, le principal négociateur iranien dans les pourparlers avec les États-Unis, Mohammad Bagher Ghalibaf, a déclaré dans la nuit que le détroit d'Ormuz ne sera ouvert que selon des modalités iraniennes, avant d'ajouter que les États-Unis n'ont toujours pas compris que l'intimidation et le non-respect de leurs engagements ne restent plus sans conséquences. Bars, restaurants, fan zones, tous ces lieux pourront rester ouverts la nuit de samedi à dimanche dans certains cantons romands. Ceci à l'occasion du quart de finale que disputera l'équipe de Suisse de football à la Coupe du Monde. Les cantons de Genève, du Jura et de Berne ont accordé une nuit libre exceptionnelle dans les établissements publics. En Valais et dans le canton de Vaud, il reviendra aux communes de fixer les heures d'ouverture et de fermeture en vue de ce match face à l'Argentine prévu à 3h du matin. En fin de journée hier, Fribourg et Neuchâtel n'avait encore rien communiqué à ce sujet. La Suisse ne veut pas trop de régulation mondiale de l'intelligence artificielle. Après le dialogue mondial sur la gouvernance de l'IA, Albert Rushdie a déclaré hier à Genève que c'est à l'ONU de présenter une régulation minimale. Le conseiller fédéral bernois considère surtout que la branche devra se doter d'une labellisation des entreprises sur les bonnes pratiques. Dans le canton de Fribourg, les syndicats soutiennent le personnel menacé de Saint-Paul Média. L'éditeur qui regroupe les titres La Liberté, La Gruyère et La Broie Hebdo prévoit une restructuration qui implique le licenciement de 15 salariés. L'Union syndicale fribourgeoise s'oppose aux suppressions d'emplois. Selon elle, le travail de l'ensemble des collaboratrices et collaborateurs est indispensable pour relayer l'actualité dans le canton de Fribourg. L'Europe occidentale a connu le mois de juin le plus chaud de son histoire. À l'heure où une nouvelle vague de chaleur s'est installée sur le continent, l'Observatoire climatique de l'Union européenne Copernicus a dévoilé ce jeudi que la température moyenne a dépassé les 20 degrés en juin en Europe occidentale. C'est plus de 3 degrés au-dessus de la norme de la période comprise entre 1991 et 2020. Aux États-Unis, un important candidat démocrate renonce à la course au Sénat. Graham Platner est accusé de viol. Cet ostréiculteur qui visait un siège dans l'État du Maine dément ces accusations qui ont entraîné de nombreux appels à se retirer. L'élection dans le Maine fera partie des scrutins clés en novembre pour déterminer qui des démocrates ou des républicains obtiennent la majorité au Congrès. En cyclisme, Olaf Koy a enlevé hier la 5e étape du Tour de France. Le Néerlandais s'est imposé au sprint dans les rues de Pau. Au classement général, le Norvégien Thorstein Træn a conservé son maillot jaune de leader. Il fera toujours beau et chaud ce jeudi sur l'ensemble de la Suisse romande. En pleine, les températures oscilleront entre 30 et 34 degrés au plus fort de la journée.
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0: Après les informations, je vous retrouve en douceur. 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
1: Julien Traxel.
2: 35 degrés annoncés aujourd'hui sur le plateau, mais ce n'est pas la température ressentie au cœur des villes. Pour délimiter les îlots de chaleur et savoir ce que subissent réellement ses habitants, Yverdon-les-Bains a installé depuis une année 15 petits capteurs. Ils enregistrent les températures et l'humidité. Autre objectif de ces instruments de mesure, mettre en place des solutions qui passent notamment par une stratégie de végétalisation de la ville. Les États-Unis et l'Iran ont mené de nouvelles frappes ces dernières heures au Moyen-Orient. Hier soir, le commandement américain pour le Moyen-Orient annonçait avoir atteint quelques 90 cibles militaires iraniennes. Des systèmes de défense antiaérienne figuraient notamment dans la liste des infrastructures touchées à proximité du détroit d'Ormuz. De leur côté, les gardiens de la révolution iranienne ont revendiqué des bombardements sur des bases américaines au Koweït et à Bahreïn. Des débordements ont marqué la nuit passée les célébrations de la victoire de l'équipe de Suisse face à la Colombie à la Coupe du Monde de football. Malgré une ambiance globalement festive, la Chaux-de-Fonds a notamment dû composer avec des incivilités. Des engins pyrotechniques ont été allumés, des véhicules ont été endommagés et des policiers ont essuyé des jets de pierre. À Neuchâtel et à Lausanne, les forces de l'ordre ont constaté plusieurs infractions aux règles de circulation. Il n'y aura finalement pas d'impôt cantonal rétroactif pour les girons à Fribourg. Le Conseil d'État a renoncé à percevoir ses taxes sur les girons et les grandes manifestations. Il a motivé cette décision par la volonté de ne pas pénaliser les associations qui œuvrent à l'organisation de ces événements. Le service cantonal des contributions avait adressé en juin un courrier aux girons et aux fanfares pour leur communiquer qu'en tant qu'association, ils étaient assujettis à l'impôt, y compris rétroactivement sur 5 ans. Le bilan du double séisme au Venezuela s'alourdit encore. Président de l'Assemblée nationale, Jorge Rodriguez, a annoncé hier que le cap des 3800 morts a été franchi. Dans le même temps, la présidente par intérim du pays, Delcy Rodriguez, a formulé une demande spéciale au roi d'Angleterre, Charles III. Elle réclame le déblocage de 30 tonnes d'or vénézuélien gelé au Royaume-Uni. Ce montant doit permettre de reconstruire le Venezuela. L'OTAN a pris des décisions irresponsables sur l'Ukraine. C'est du moins ce qu'a dénoncé la Russie au terme du sommet de l'Alliance transatlantique organisé en Turquie. Le ministère russe des Affaires étrangères a reproché aux pays membres de prendre des mesures susceptibles de mener à une catastrophe. Moscou a aussi accusé les États européens de se préparer à un conflit armé avec la Russie. L'équipe de Suisse de football espère récupérer toutes ses forces pour défier l'Argentine en quart de finale de la Coupe du Monde. Adjoint du sélectionneur national, David Ekala a assuré hier que le staff médical travaille et continuera de travailler sans relâche pour permettre le retour de tous les joueurs, à commencer par celui de Johan Manzambi, pour qui la prudence prime. On va faire tout notre possible, a promis David Ekala. Il fera toujours beau et chaud aujourd'hui sur l'ensemble de la Suisse romande. En pleine, les températures oscilleront entre 30 et 34 degrés au plus fort de la journée.
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Bonjour. Nous commençons cette émission en douceur avec le compositeur vénitien Tommaso Albinoni et l'un de ses 12 concertos, opus 5. Albinoni, qui était un contemporain de Vivaldi à Venise, mais contrairement à ce dernier, il n'était pas un musicien professionnel. Il se présentait comme dilettante veneto, amateur vénitien, car sa famille possédait une fabrique de papier. La musique était sa passion.

Le concerto numéro 4 en sol majeur, opus 5 de Tommaso Albinoni. Un concerto élégant, typiquement vénitien, avec trois mouvements qui s'enchaînent. Un allegro vif et joyeux, un adagio tendre et mélancolique et un allegro final qui rebondit avec légèreté. Vous avez entendu le Collegium Musicum 90 dirigé par le violoniste britannique Simon Standage. Une façon lumineuse et élégante de commencer cette journée. Et voici Mozart sur RTS Espace 2. Mozart est une de ses plus belles sonates pour piano, la Köchel 333. On écoute l'Andante Cantabile.

Cet andante cantabile est d'une beauté qui touche au sublime. Mozart a 27 ans et maîtrise parfaitement son art. Cantabile, ça signifie chantant. Et effectivement, cette musique chante comme une voix humaine. La mélodie se déploie avec beaucoup de grâce, portée par de belles harmonies. Vous avez entendu Alfred Brendel jouer ce deuxième mouvement de la 13e sonate pour piano en si bémol majeur de Mozart. Sur RTS Espace 2, nous passons à la musique de Félix Mendelssohn. C'est son sixième quatuor à cordes en fa mineur, le dernier composé dans des circonstances tragiques. Sa sœur adorée Fanny, elle-même compositrice remarquable, vient de mourir subitement à 41 ans. Ce quatuor est un cri de douleur, d'une noisseur inhabituelle chez Mendelssohn. Le troisième mouvement, Adagio, est une élégie déchirante.

On sent que Félix Mendelssohn verse toute sa douleur dans cette musique. Il n'y a pas de consolation facile, pas de lumière au bout du tunnel, juste le chagrin brut, celui d'un frère. Vous avez entendu l'adagio du sixième quatuor à cordes de Félix Mendelssohn, joué par le quatuor Emerson. Sur RTS Espace 2, un peu plus de légèreté et de joie.

Vous avez entendu Michaela Pötschneftel au violon, l'orchestre symphonique de Bamberg dirigé Hans Stadtmeier dans cette cavatina pour violon et orchestre de Joachim Raff, un compositeur injustement oublié, né en Suisse et mort en Allemagne. Raff était un des compositeurs les plus joués de son vivant. Ses symphonies rivalisaient avec celles de Johannes Brahms, puis il est tombé dans l'oubli après sa mort. On écoute sur RTS Espace 2 la musique de Richard Strauss.

Des joyeuses équipées de Till l'espiègle, la fin de l'œuvre de Richard Strauss, le poème symphonique le plus populaire. Till l'espiègle est un personnage légendaire du folklore allemand, un farceur, un rebelle qui se moque de l'autorité et des conventions. Richard Strauss raconte ses aventures, il galope sur son cheval, se déguise en prêtre, fait des farces au marché, courtise les filles. Le corps représente-t-il avec son thème espiègle qui revient sans cesse. La fin que nous venons d'entendre est dramatique. Till est capturé, jugé et pendu. Mais au moment de mourir, il siffle même son thème avec insolence. Et après sa mort, son esprit survit. Le thème revient une dernière fois comme pour dire que les rebelles ne meurent jamais vraiment. Vous avez entendu l'orchestre Philharmonia de Londres que dirige Christoph von Dornani. C'est la musique de Respighi sur RTS Espace 2, l'émission En douceur, une valse caressante.

Cette valse caressante porte bien son nom, c'est une valse viennoise vue à travers un prisme italien, élégante et sensuelle. La musique est d'Ottorino Respighi. Sur RTS Espace 2, nous poursuivons avec la musique italienne de Puccini, Madame Butterfly, Un bel di Vedremo, c'est l'air le plus célèbre et le plus émouvant de tout l'opéra. Un beau jour, nous verrons. C'est chanté par Madame Butterfly. L'histoire, elle est tragique. Butterfly est une jeune geisha japonaise qui a épousé un officier américain, qu'il a ensuite abandonné. Elle attend son retour depuis 3 ans avec leur fils. Dans cet air, elle décrit, avec une foi inébranlable, le jour où il reviendra.

Madame Butterfly imagine la scène du retour de son mari dans les moindres détails, avec un mélange de naïveté et de dignité bouleversant. Puccini crée ici une mélodie déchirante qui monte progressivement. Vous avez entendu Maria Luigia Borsi, la soprano italienne, avec l'Orchestre symphonique de Londres que dirigeait Yves Abel. Une musique qui nous rappelle que l'espoir peut être à la fois notre plus grande force et notre plus grande vulnérabilité. I fall in love too easily. Et oui, c'est un petit peu toujours le même thème finalement.

0: I fall in love too easily, un standard de jazz américain joué par le Brad Meldo Trio. Je tombe amoureux trop facilement. C'est avec cette chanson, ici en version instrumentale, que je vous laisse dans ce moment de douceur. À demain, à la même heure, à 6h. En douceur, c'est fini pour aujourd'hui. Après les informations, Musique Matin. 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
1: Sandra Viscardi.
2: Le mois de juin a été le plus chaud enregistré en Europe occidentale depuis le début des relevés de température, selon Copernicus, l'observatoire climatique de l'Union européenne. Et la vague de chaleur du mois de juin a fait des victimes parmi les seniors en Suisse. Plus de décès chez les plus de 65 ans dans la statistique. Mais Alexandra Richard, ça reste quand même inférieur au chiffre de 2003 et sa canicule historique.
3: Chez les plus de 65 ans, le taux de mortalité était supérieur de 16% aux projections pour fin juin. Ça représente 175 personnes. La vague de chaleur a donc probablement coûté la vie à de nombreuses personnes âgées en Suisse. C'est l'analyse de Swiss TPH. Comme on ne recense pas les décès en lien avec la canicule, l'Institut observe la surmortalité pour assurer un suivi. Elle n'y avait pas pendant cette période d'autres raisons particulières comme un virus pour expliquer cette hausse. Et certains hôpitaux, en particulier à Zurich et au Tessin, observent aussi plus de cas. Mais vous le disiez, on est loin de la canicule meurtrière de 2003. En général, on compte environ 500 décès chaque été en Suisse en lien avec la chaleur. En 2003, 1400 décès supplémentaires avaient été recensés et presque la moitié en 2015, dernière grande vague de chaleur en date. Selon les experts, cette tendance à la baisse pourrait bien s'expliquer par les mesures d'adaptation pour limiter l'impact de la canicule.
2: La reprise des hostilités se confirme au Moyen-Orient. Pour la deuxième nuit consécutive, l'Iran a visé le Koweït et Bahreïn, deux pays qui accueillent des bases américaines. Washington annonce avoir durement frappé des installations militaires autour du détroit d'Ormuz. Michael Pecker, cette fois, l'armée américaine a aussi visé certaines infrastructures iraniennes.
4: Oui, notamment des ponts qui, selon Washington, servaient à ravitailler en missiles, en drones, en munitions, les positions iraniennes autour du détroit. Des positions déjà détruites, mais reconstituées et renforcées par Téhéran dans le sillage des différentes trêves. L'armée américaine repasse donc sa tondeuse. Objectif, empêcher l'Iran de menacer les navires commerciaux dans le détroit d'Ormuz, au cœur du conflit. Téhéran ne s'oppose pas à la reprise du trafic négocié il y a 2 semaines, mais exige de contrôler les transits. Inacceptable pour Donald Trump. Le cessez-le-feu est terminé, a déclaré le président hier en fustigeant les dirigeants iraniens. Des ordures, une bande de cinglés. La Maison-Blanche signale préparer une campagne de plusieurs jours, voire plus en fonction de la réponse des autorités iraniennes. Donald Trump l'expliquait tout à l'heure à bord d'Air Force One.
5: On vient de les frapper très durement et on les frappera désormais à 20 contre 1. À chaque fois qu'ils attaquent, on répliquera et fort. On a déjà gagné militairement, il ne reste presque rien. Ils sont un peu hors de contrôle, mais ils veulent tellement un accord qu'ils nous ont appelés.
4: La diplomatie n'est pas officiellement morte, mais elle passe clairement au second plan derrière la pression militaire. Une stratégie risquée pour Donald Trump, économiquement et politiquement aussi. Un président coincé face à un incendie dont il est lui-même à l'origine.
2: Et dans le Jura, l'UDC s'inquiète de la vacance du pouvoir lorsque le gouvernement incorporé se rend à Paris, comme c'était le cas le 24 juin pour une soirée mise sur pied à l'ambassade de Suisse. Et si quelque chose de grave était arrivé dans le canton pendant leur absence, s'inquiète le groupe parlementaire Gaël Klein.
6: Comme d'autres avant lui, le canton du Jura était l'invité d'honneur fin juin de la soirée suisse dans les jardins de l'ambassade de Suisse à Paris. Organisée chaque année, elle célèbre de manière anticipée la fête nationale et vise à mettre en valeur la Suisse et son patrimoine. Elle réunit plusieurs centaines de personnalités des milieux politiques, économiques et culturels, aussi bien suisses que françaises. Contrairement à Fribourg, qui n'avait envoyé l'année passée qu'un seul conseiller d'État, les 5 ministres jurassiens ont fait le déplacement accompagné du président du Parlement. Et pour le député Alain Kohler, également président de l'UDC Jura, cette présence simultanée soulève de sérieuses questions sur la continuité des affaires de l'État. Dans une question écrite, il estime même qu'elle interroge sur la capacité de réaction immédiate de l'exécutif en cas de crise majeure. Le député invoque à ce propos un article de loi dans le Jura qui prévoit que les délégations sont formées de 3 membres. Il veut donc savoir sur quelle base le gouvernement a validé ce déplacement. Alain Kohler propose aussi d'instaurer une règle de prudence et qu'au moins un ministre reste sur le territoire cantonal ou suisse afin d'assurer une permanence physique de l'exécutif.
2: Bonne nouvelle pour les fans de foot. Bars, restaurants et fan zones pourront rester ouverts la nuit de samedi à dimanche dans les cantons de Genève, Jura et Berne pour le quart de finale entre la Suisse et l'Argentine à la Coupe du Monde. En Valais, dans le canton de Vaud, les communes fixeront les horaires. Et la France dispute ce soir son quart de finale contre le Maroc. Et pour les autorités françaises, c'est une soirée à haut risque avec gros dispositifs de sécurité, des drones dans le ciel de Paris, des stations de métro fermées, l'interdiction de vendre de l'alcool dans plusieurs départements, Benjamin Louis.
1: D'abord, il y a ce symbole, le secteur ultra-touristique des Champs-Élysées, l'avenue mythique de Paris, mis sous cloche avant même le coup d'envoi. Les drones, eux, doivent permettre aux forces de l'ordre de repérer très vite les départs de feu, les cortèges sauvages ou encore les tirs de mortier et les mouvements de foule. Dans toutes les têtes, il y a un précédent, c'est la demi-finale France-Maroc du Mondial 2022. Près de 300 interpellations dans toute la France, dont une grande partie à Paris et en proche banlieue. Mais ce soir, l'alerte dépasse largement la capitale. Dans plusieurs départements, l'alcool sera interdit sur la voie publique. Dans la ville bretonne de Lorient, une partie du centre-ville sera verrouillée. Plus proche de nous, par exemple, à Annecy. En Haute-Savoie, les patrouilles de police seront renforcées autour de la gare et du centre-ville. Selon une note des renseignements territoriaux révélée par le quotidien Le Parisien, les autorités redoutent un risque accru de troubles à l'ordre public, notamment en cas de victoire de l'équipe marocaine. Les renseignements qui scrutent également les réseaux sociaux où depuis plusieurs jours, des messages annonceraient le chaos. Benjamin Luis, RTS. Paris.
2: Et victoire au sprint hier à Pau dans la cinquième étape du Tour de France cycliste pour le néerlandais Olaf Kooi. Le norvégien Thorstein Train reste en jaune pour attaquer le col des Pyrénées aujourd'hui. 30 à 34 degrés sous le soleil dans cette journée de jeudi. Quelques orages demain en fin de journée.
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8: Et j'ai sous les yeux la Comédie des oiseaux d'Aristophane avec le personnage de Pestetairos, un Athénien fuyant la cité en quête d'un endroit paisible. Son plan, c'est de fonder une cité aérienne utopique. Et dans la scène que je vais vous lire, il s'adresse au cœur de la gent ailée, autrement dit aux oiseaux, en leur disant ceci: « Votre race est plus ancienne que Saturne, que les Titans et que la Terre elle-même. » Alors un des oiseaux s'étonne. « Voilà par Jupiter ce que je ne savais pas. » Pestetairos reprend alors. « Tu es vraiment ignorant et bien peu curieux. Et tu n'as pas pratiqué Ésope, lequel dit que l'alouette a été le premier oiseau créé antérieurement à la Terre. Que son père, ensuite, étant mort de maladie, resta gisant pendant 5 jours sans sépulture, puisqu'il n'y avait pas de terre. Et que donc l'alouette, en ce grand embarras, n'eut d'autre ressource que d'ensevelir son père dans sa tête. » Fin de citation. Je comprends maintenant pourquoi la mélodie du quatuor « L'alouette » de Haydn reste en tête si longtemps.

Premier mouvement Allegro Moderato du 5e Quatuor à cordes de Joseph Haydn, l'Alouette, par le Quatuor Prajak. L'histoire que voici se déroule en Écosse. En 1402, la période est d'une violence extrême. La plus jolie fille de la ville de Perth est convoitée par le prince héritier, mais pas que. Il y a aussi un forgeron belliqueux qui la désire et un chef de clan. Et cette femme se trouve précipitée au cœur des tempêtes que provoquent les rivalités amoureuses, les ambitions politiques et les persécutions qui commencent alors à s'abattre sur les précurseurs de la réforme. Ça fait réfléchir au rapport que chacun entretient avec la violence en période troublée, un roi ferme ou bienveillants, mais à contre-temps, des nobles dénaturés qui trahissent ou qui assassinent un parent, des religieux qui, par cupidité, conduisent leurs riches fidèles au bûcher, deux clans qui s'entretuent depuis des siècles, un bourgeois pacifique mais capable de combattre bravement quand les circonstances l'exigent. Ce roman de Walter Scott, titré « La jolie fille de Perth », inspire Georges Bizet pour l'opéra du même nom, dont il existe aussi cette suite pour orchestre.

La danse bohémienne de la jolie fille de Perth, signée Georges Bizet. Ernest Ansermet dirige l'orchestre de la Suisse romande en 1960. Ce sera l'heure de notre concours après les 3 minutes 13. Porte-malheur, ça, si vous n'êtes pas tiré au sort parmi les gagnants ou gagnantes, tout à l'heure vous saurez pourquoi. Les 3 minutes 13 de cette version pour deux pianos du prélude en Do dièse mineur de Rachmaninoff.

0: Aglika Genova et Lyubien Dimitrov pour cette version pour deux pianos du prélude opus 3 numéro 2 en do dièse mineur de Serge Rachmaninov sur RTS Espace 2. Il est 7h22, l'heure de jouer ensemble.
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0: Et voilà ce qu'on pouvait entendre si on allumait sa radio il y a 80 ans, jour pour jour, le 9 juillet 1946.
2: Vous allez entendre des mots d'humour par René Dorin, au piano d'accompagnement, le compositeur Gaston Claret.
3: Quelques rimes légères, une chanson d'un jour, des propos éphémères, voici des mots d'humour, des mots d'humour.
0: Et parmi les sujets qu'aborde ce jour-là avec humour René Dauvin dans sa revue d'actualité, il y a celui dans lequel il fait par deux fois allusion à des chèvres. La première allusion est éloquente, c'est même pas une allusion, vous allez l'entendre, il parle des chèvres qui broutent sous des palmiers. La seconde allusion est moins évidente et c'est celle qui nous intéresse. Voilà ma question, par quel mot René Dauvin reparle-t-il indirectement de chèvres dans cette chronique? J'attends vos réponses à l'adresse matinconcours@rts.ch avec en jeu un bon d'achat offert par la librairie Payot. Par quel mot René Dauvin parle-t-il une deuxième fois de chèvres dans cette chronique? C'est à vous.
2: Merci.
0: De rien.
2: On entend parler partout des expériences atomiques sur l'atoll de Bikini. Et on dit qu'elles ont été ratées. Il convient de nous insurger contre cette opinion. Elle est fausse. Car il ne s'agit pas de prouver que la bombe atomique peut causer des dégâts considérables. Ça, on le sait. Il s'agissait plutôt de démontrer que les savants restent maîtres de leur invention, du moins jusqu'à présent, et qu'ils peuvent en limiter les dégâts. Si les chèvres de Bikini ont continué à brouter sous les palmiers intacts, tant mieux. C'est dans ces conditions que l'expérience peut être déclarée comme ayant réussi. S'il en était suivi des rats de marée sur toutes les côtes, une désintégration de la matière gagnant le monde entier de proche en proche, ainsi que les savants le redoutent pour l'avenir, c'est dans ces conditions-là que l'expérience aurait été ratée. Autrement, elle a réussi, je le répète, et il faut que nous le répétions tous pour ne pas qu'on nous la recommence en plus grand. Non, c'est très bien comme ça et c'est assez. Nous avons tous compris. Voilà ce qu'il faut dire. Et refuser de jouer à ce jeu dangereux, passer gentiment la main dans le dos des savants et leur murmurer « C'est gentil votre petit truc, oui c'est très gentil, mais c'est fini, ça ne nous amuse plus du tout. Trouvez autre chose, par exemple, de nouvelles variétés de tulipes, un nouveau sérum contre le tournis ou la clavelée, un autre pour le prolongement sans fin de la jeunesse, ou tout ce que vous voudrez, mais ne pensez plus à nous faire du mal. On en a tant vu que ça ne nous fait plus rien. »

Une chaconne et un menuet tiré de l'impériale. C'est le troisième ordre des sonates et suites de symphonie pour deux violons et ensemble instrumental. Les Nations de François Couperin, joué ici au clavecin par Christophe Rousset, accompagné par les Talents Lyriques. Jeu de main, jeu de vilain, diront certains. Ici, Claire Désert et Emmanuel Strosser sont assis ensemble au piano pour le ballet de la petite suite pour piano à quatre mains de Debussy.

Claire et Emmanuel sont assis au piano, aucun des deux ne tombe à l'eau. Claire Désert et Emmanuel Strosser dans le ballet tiré de la petite suite pour piano à quatre mains de Debussy. On va écouter maintenant quelques-unes des Saudades de Brésil, une suite de danse pour piano de Darius Milhaud, mais ici dans des versions pour orchestre. Il les compose après un séjour au Brésil en 1917-1918 et chaque danse est basée sur un rythme binaire de tango ou de samba et porte surtout le nom d'un lieu ou d'un quartier de Rio de Janeiro. Vous allez d'abord entendre Corcovado, le nom du sommet qui domine la ville, et puis Sumaré, et puis on terminera par Laranjeiras, je prononce faux, et puis Tijuca, ça c'est le quartier qui nous intéresse en particulier ici parce que c'est le quartier de Rio qui abrite une des plus grandes forêts urbaines du monde.

Quatre quartiers de Rio, décrits par Darius Milhaud, qui séjourne au Brésil en 1917-1918 et qui compose ses Saudades do Brasil. On écoutait la version de Leonard Bernstein avec l'Orchestre National de Paris en 1978. Et voilà maintenant ce que chante Maria Juliana Linares. « Je suis sortie de chez moi pour boire l'eau du monde. 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

Saída Casa, un titre traditionnel le brésilien par l'ensemble Hespérion 21. On le trouve sur le disque de Jordi Savall, Les routes de l'esclavage. Et vous entendiez la voix de Maria Juliana Linhares. Maurice Béjart, lui, il a 3 ans de retard en 1976 quand il commande pour le tricentenaire de la mort de Molière, né en 1673, une musique de ballet à Nino Rota. Elle s'intitulera Le Molière imaginaire.

0: Anu Koivula et l'orchestre symphonique de Norrköping pour cette version du ballet Le Molière Imaginaire, une musique que Maurice Béjart commande à Nino Rota. Alors, il semblerait que mes questions de concours sont difficiles. Donc, je prends note pour demain. N'empêche, on a quand même plusieurs bonnes réponses aujourd'hui et donc un gagnant que je vais vous annoncer dans quelques instants. On écoutait tout à l'heure la chronique de l'humoriste René Dauvin, diffusée sur nos ondes il y a 80 ans jour pour jour, le 8 juillet 1946, au moment où l'armée américaine procède à ses premiers essais nucléaires sur l'atoll de Bikini dans le Pacifique. Donc je vais vous donner la réponse. Mais d'abord, comme René Dauvin ne fait dans sa chronique aucune mention de l'exil des habitants et habitantes qui avaient quitté Bikini en mars de cette année-là, 1946, pour une île voisine et pour échapper aux essais nucléaires, laissez-moi vous raconter ce qui leur est arrivé ensuite. Pour vous résumer ça, je scroll sur un reportage graphique intitulé « Le paradis perdu » que nous avons publié lundi sur notre site rts.ch. Je vous donne les références dans une minute. Donc, on voit sur ce reportage graphique les visages des habitants de Bikini, les négociations avec les représentants américains, l'arrivée sur cette île voisine où il n'y a presque ni eau ni nourriture. Donc, on les déplace sur une autre île à côté d'un aéroport militaire américain dont le bruit rend la vie insupportable. Donc, troisième île pour ces personnes où il y a beaucoup trop de vagues pour pêcher, alors l'armée américaine leur parachute des cartons de boîtes de conserve et de Coca-Cola. Et puis enfin, le président Johnson leur annonce un retour possible sur Bikini, archipel soi-disant décontaminé. Le retour a lieu en 1972, donc 26 ans après leur exil, sauf qu'il n'y a presque plus de poissons et que les mesures révèlent un taux de radioactivité redoutable, obligeant les Iliens à s'exiler encore une fois en 1978, pour ne plus jamais revenir. Ils vivent aujourd'hui notamment disséminés sur plusieurs îles du Pacifique et ils ont poursuivi les États-Unis en justice pour obtenir des indemnités. Le tribunal des réclamations nucléaires a condamné en 2001 les États-Unis à verser des milliards de dollars de dédommagement, mais à ce jour, le paiement traîne en longueur et c'est là-dessus que se termine ce reportage graphique disponible donc depuis lundi sur notre site rts.ch. Pour le retrouver, vous tapez simplement Bikini RTS sur votre moteur de recherche et vous tomberez sur cette histoire d'exil face aux essais nucléaires. Revenons maintenant à nos moutons, ou plutôt à nos chèvres, puisque ma question était la suivante. Par quel mot l'humoriste René Dauvin, dans cette archive du 8 juillet 1946, faisait-il une deuxième fois référence à des chèvres ? La première référence, vous n'aviez pas besoin de la repérer, elle était éloquente.
1: Si les chèvres de Bikini ont continué à brouter sous les palmiers intacts, tant mieux.
0: Mais la deuxième, c'est quand Dauvin parle de clavelée. Oui, il prononce ce mot, une maladie virale hautement contagieuse qui affecte les petits ruminants comme les chèvres. Et Dauvin mentionnait la clavelée en s'adressant aux scientifiques responsables de ces essais nucléaires. Écoutez.
1: C'est gentil votre petit truc, oui c'est très gentil, mais c'est fini. Ça ne nous amuse plus du tout. Trouvez autre chose. Par exemple, de nouvelles variétés de tulipes, un nouveau sérum contre le tourni ou la clavelée, un autre pour le prolongement sans fin de la jeunesse, ou tout ce que vous voudrez, mais ne pensez plus à nous faire du mal. On en a tant vu que ça ne nous fait plus rien. C'est inintéressant. On est indolent, on est apathique, ou bien endurci, mitridatisé, un tremblement de terre, la bombe atomique. Tout ça nous laisse froid, tout ça s'est usé. Dans son lit le soir, on lit les nouvelles, 5 bateaux coulés et 30 de fondus. On éteint sa lampe, souffle sa chandelle et on dit rien de neuf. On en a tant vu.
0: C'est Michael Décimo qui a identifié ce matin parmi d'autres la clavelée et qui donc remporte le bon d'achat offert par les librairies Payot parce qu'il a été tiré au sort. On lui l'enverra par la poste chez lui à Saillon.

0: Un extrait du premier concerto pour piano en sol mineur de Mendelssohn. Ricardo Chailly dirige l'orchestre du Gewandhaus de Leipzig et c'est Salem Ashkar au piano. 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
1: Sandra Viscardi.
2: Retour aux États-Unis pour l'équipe de Suisse de football. Elle est arrivée il y a quelques heures à Kansas City en provenance de Vancouver pour préparer son quart de finale de la Coupe du Monde face à l'Argentine. La joie, les larmes, les émotions d'hier doivent désormais faire place à la concentration. Le staff va tout faire pour empêcher l'autosatisfaction ou laisser s'infiltrer l'idée que cette Coupe du Monde est déjà réussie. Écoutez l'assistant de Murat Yakin, David Ekala.
3: Non, on a beaucoup de faim. En suisse allemand, on dit « wir haben Blut geleckt ». C'est vrai que maintenant, on est arrivé à ce point et on ne veut pas s'arrêter maintenant. On a le droit d'y croire et il faut tout donner. Et puis, c'est un grand match qui nous attend. J'ai vu que les joueurs, ils n'étaient pas surpris de cette victoire. On est conscient de notre force. On est conscient que, je pense aussi, l'Argentine, je pense pas qu'elle a fêté parce qu'elle va jouer contre la Suisse. Je pense pas qu'elle nous a préférés aux Colombiens. On est conscient de nos qualités et je vois les joueurs très très clairs, très très forts, très très stables. Aussi dans des phases de jeu où il faut vraiment souffrir, on est prêt à souffrir et ça c'est une qualité très très importante.
2: David Ekala avec Bernardin Lehmann. Et pour le premier quart de finale ce soir, un certain France-Maroc, la France déploie un dispositif de sécurité avec drones survolant Paris, bouche de métro fermée et dans certains départements interdiction d'alcool sur la voie publique. Et puis Genève, le Jura et Berne donnent nuit libre aux établissements publics pour le quart de finale de la Suisse dans la nuit de samedi à dimanche. Vaud et le Valais laisseront les communes décider des horaires. 3 morts et plusieurs blessés cette nuit dans l'ouest de l'Iran dans les frappes américaines. En réplique, Téhéran a encore frappé les intérêts américains à Bahreïn et au Koweït. Le pétrole continue sa hausse, les bourses leur chute. Et le sommet de l'OTAN à Ankara s'est tenu sous tension avec l'imprévisibilité de Donald Trump. À la clôture du sommet, le secrétaire général Mark Rutte a tenu à afficher l'unité et à saluer le leadership du président américain. Avec ce chiffre à l'appui, 50 milliards de nouveaux contrats d'armement et près de 4% du PIB déjà consacré à la défense.
4: Il y a eu un vrai sentiment d'unité. Les alliés ont chaleureusement salué le leadership du président Trump, qui transforme cette alliance et la rend plus forte. Le message de ce sommet est simple. L'OTAN tient ses promesses. Il y a un an, à La Haye, les alliés avaient pris des décisions historiques pour renforcer notre alliance. Ici, à Ankara, ils ont démontré que ces engagements sont désormais mis en pratique dans toute l'Alliance. Les investissements de défense continuent d'augmenter. Des nouvelles capacités sont livrées. L'industrie accroît sa production. Et les alliés européens et le Canada assument une plus grande responsabilité dans notre sécurité commune. Ensemble, ce sont les fondations d'une OTAN plus forte, plus équitable et plus performante.
2: 34 degrés attendus aujourd'hui à Sion, 35 à Bâle, samedi et même 36 à Genève lundi prochain, où la Suisse entre bel et bien dans une nouvelle vague de chaleur. La dernière, celle du mois de juin, pourrait avoir fait 175 victimes des plus de 65 ans, selon la statistique. L'occasion, David Baille-Bassin, de rappeler que tout le monde peut souffrir de cette canicule.
5: Oui, car si l'on sait que les seniors, les enfants, les femmes enceintes ou les personnes atteintes de maladies chroniques sont particulièrement vulnérables, une exposition prolongée au soleil et aux températures extrêmes peut provoquer chez n'importe qui une insolation ou un coup de chaleur. Deux termes souvent utilisés de manière interchangeable alors qu'ils ne veulent pas dire la même chose. L'insolation, c'est le premier stade de l'hyperthermie qui s'accompagne d'une sensation de soif inétanchable, d'une grande fatigue, d'un pouls qui s'accélère, de maux de tête, de vertiges, voire de vomissements. Le coup de chaleur, c'est plus grave, car en plus de ces symptômes, le corps ne peut plus réguler sa température qui peut alors dépasser les 40 degrés et entraîner un dysfonctionnement des organes et du cerveau. Mais avant d'en arriver là, il est aussi possible de ressentir des crampes de chaleur, signe d'un début de déshydratation, ce qui n'est pas rare lors d'une randonnée, d'une balade à vélo, d'une journée à la plage ou en festival. Dans ce cas, il faut boire beaucoup, mais attention, ni alcool ni soda, plutôt des boissons qui contiennent le même taux de sodium que notre transpiration, qu'on appelle aussi boisson isotonique.
2: Les sprinteurs à l'honneur hier sur le Tour de France cycliste avec la victoire à Pau du Néerlandais Olaf Kooi. Place aujourd'hui aux grimpeurs avec un premier test en montagne dans les Pyrénées. 186 km entre Pau et l'arrivée inédite à Gavarnie-Gédré en passant par les mythiques cols d'Aspin et du Tourmalet. En tennis, les demi-finales féminines débutent aujourd'hui à Wimbledon, un tournoi londonien qui couronnera une nouvelle reine du gazon. Grégoire Perroux, le tableau féminin paraît plus ouvert que jamais.
6: Coco Gauff face à Karolina Muchova et Marta Kostiuk contre Linda Noskova. Après l'hécatombe des favorites, ce sont les outsiders qui prennent la lumière. Ces quatre joueuses vont toutes disputer leur première demi-finale à Londres. Des surprises à Wimbledon, c'est devenu monnaie courante. Depuis le double titre de Serena Williams en 2015 et 2016, aucune joueuse n'a jamais réussi à conserver son titre. Un phénomène qui a plusieurs explications. La saison sur gazon est extrêmement courte, l'enchaînement après Roland-Garros n'est pas simple à gérer et sur cette surface, il n'y a pas vraiment de hiérarchie claire parmi les meilleures joueuses. Conséquence, tous les scénarios restent ouverts. La mieux classée, la numéro 7 mondiale, Coco Gauff, est la seule à avoir déjà triomphé ailleurs en Grand Chelem. L'américaine se retrouve donc avec un statut inattendu de favorite. Mais attention à l'expérience de la Tchèque Muchova, à la puissance de l'Ukrainienne Kostiuk ou à l'insouciance de la jeune Tchèque de 21 ans, Noskova.
2: Chez les hommes, le Britannique Arthur Ferry, surprise du tournoi, rencontrera demain l'Allemand Alexander Zverev et Novak Djokovic sera aux prises avec le numéro 1 mondial Yannick Sinner. Moins de nuages et plus de soleil pour ce jeudi, 30 à 34 degrés et un brin de bise sur le plateau. Demain, des cumulus vont bourgeonner sur les crêtes. Ils pourraient provoquer quelques orages dans les Alpes.
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0: Et une nouveauté discographique parue sur le label Référence. Cette année, l'Orchestre symphonique de Pittsburgh, sous la direction de Manfred Honeck, ont enregistré les quatre danses noires américaines du compositeur afro-américain de 30 ans, Simon Carlos. On écoute la première, Ring Shout. Un ring shout, c'est un rituel religieux extatique et transcendant pratiqué à l'origine par les esclaves africains aux Antilles et aux États-Unis, au cours duquel les fidèles se déplacent en cercle, en traînant les pieds, en les frappant au sol et en battant des mains. Et pour évoquer le caractère festif de cette danse, Simon Carlos a demandé aux percussionnistes d'utiliser un gros bâton sur une planche de parquet, accompagné de passages rapides aux cordes et au bois.

Il est né en 1986. Carlos Simon et sa musique, imprégnée de questions de justice sociale, intègrent fréquemment des thèmes militants. Par exemple, son élégie pour Quatuor Records a été composée en réaction au décès de Trayvon Martin, Michael Brown et Eric Garner, trois personnes noires tuées par la police ou pour le premier par un agent de sécurité aux États-Unis. Son requiem pour les esclaves combine des Negro Spirituals, la messe tridentine et des éléments de hip-hop pour relater la vente d'esclaves par les jésuites en 1838, vente qui permit d'éponger les dettes de l'université de Georgetown. Ici, on écoutait l'une de ces quatre danses noires américaines, Ring Shout, jouée par Manfred Honeck et l'Orchestre symphonique de Pittsburgh, enregistrement de l'an dernier et parution cette année sur le label Référence. Voici maintenant la voix de Maximilian Schmidt chez Mozart.

Un extrait de l'enlèvement au sérail de Mozart, René Jacobs pour diriger l'Académie für Alte Musik à Berlin et le ténor Maximilian Schmidt dans cet air de l'acte 3, Ich baue ganz auf deine Stärke. C'est l'air de Belmonte. On va écouter maintenant un ensemble néerlandais créé en 2019 qui se consacre à l'interprétation historiquement informée de la musique baroque et qui s'appelle les esprits animaux. C'est un terme philosophique utilisé à l'époque baroque, justement, les esprits animaux, qui désigne une sorte de courant subtil parcourant le corps humain et capable d'influencer les passions de l'âme. Alors écoutons comment ces esprits animaux circulent entre le cerveau et les muscles de Don Quichotte, Sancho Panza et Rosinante dans cette ouverture burlesque de Don Quichotte signée Telemann.

le coucher de Quichotte précédé du galop de Rosinante et de Sancho Panza Bernet, quelques extraits de la burlesque de Quichotte, une ouverture de Télémane jouée par l'ensemble Les Esprits Animaux. Si vous levez les yeux au ciel en écoutant ce qui va suivre, vous allez probablement apercevoir une joyeuse troupe d'anges avec leurs petites ailes et leurs pieds dodus.

diriger trois instrumentistes de l'ensemble Mare Nostrum. 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

Why shouldn't you cry? Wolfgang Lackerschmidt au vibraphone et Chet Baker à la trompette. Dans cette page signée du vibraphoniste. Si par malheur du sable tombe dans votre piano, comment faire? Alors d'abord vous retirez le pupitre, le couvercle supérieur et le cylindre pour accéder au bloc mécanique. Et puis ensuite vous utilisez un aspirateur puissant mais avec un embout très fin. Et puis une brosse souple pour enlever le sable sans abîmer les pièces délicates. Si les grains bloquent les touches, il faudra faire appel à un technicien ou une technicienne qui va venir démonter le clavier ou le tiroir du clavier pour nettoyer les mortaises et les balanciers. C'est ce qui est probablement arrivé à Imogen Cooper, pianiste que vous allez entendre dans l'air El Puerto d'Isaac Albéniz, c'est tiré de sa suite Iberia. El Puerto en Andalousie est localité avec ses 16 km de sable fin.

Imogen Cooper pour décrire la localité d'El Puerto avec ses immenses plages de sable fin en Andalousie. Elle est tirée, cette page, de la suite Iberia, signée Isaac Albéniz. Et vous allez maintenant entrer dans une sarabande qui mêle les morts et les vivants, une danse qui souligne la vanité des distinctions sociales dont le destin se moque, puisqu'il fauche le pape comme le pauvre prêtre, l'empereur comme le lansquenet. C'est une leçon morale adressée aux vivants pour réfléchir à notre condition. Elle console les plus pauvres et elle apprend aux plus grands que personne n'est au-dessus des lois. Je vous parle de danse macabre. On écoute celle de Camille Saint-Saëns.

Parmi les rares mots masculins de la langue française qui se terminent par « et », il y a « squelette », comme dans la danse macabre de Saint-Saëns par Thierry Fischer, ici à la tête du Symphonique de l'Utah, violon Madeleine Atkins. Et puis il y a aussi « quintette », ici l'opus 91 de Louis Spohr.

0: Avec de légers grésillements comme une fine pluie qui tombe sur ce quintet en la mineur de Louis Spohr pour deux violons, Malcolm Natchen et Kenneth Silito, alto et violoncelle sur RTS Espace 2. L'altiste s'appelle Robert Smithson et l'autre Stephen Tease. 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
1: Quentin Frais.
2: La Coupe du Monde reprend ses droits dès ce soir et ce duel entre deux formations qui se connaissent très bien. La France affronte le Maroc pour ce premier quart de finale. Joël Robert, vous êtes à Boston où aura lieu le match et la France compte bien poursuivre sur sa série positive.
3: En effet, Quentin, l'équipe de France reste sur une bonne première phase dans cette compétition, avec des buts, avec du jeu, avec un quatuor Mbappé, Dembélé, Olise, Barcola ou Doué, qui est très complémentaire, qui est insaisissable même. La France quand même a été difficilement vainqueur du Paraguay en huitième de finale, dans un match compliqué, un match dur, un match tendu. Les Paraguayens, on le sait, n'ont pas toujours cherché le ballon, mais plutôt les mollets des Français. Mais la France a quand même gagné grâce à un pénalty d'Mbappé, et l'équipe est en confiance, c'est certain. Offensivement, on ne fait sans doute pas mieux dans cette Coupe du Monde. En défense, par contre, sur les côtés, il y a parfois des ouvertures pour les adversaires. Ce n'est pas autant solide qu'en attaque. C'est le point faible des Français, c'est certain. Et les autres formations ont forcément analysé tout cela et savent qu'il y a peut-être des solutions pour passer et pour marquer des buts. Le Maroc sait en tout cas pertinemment que c'est sans doute par là que passe potentiellement sa qualification.
2: Et Joël, l'entraîneur Didier Deschamps paraît aussi très calme, serein même, et surtout sûr de lui et des forces de son équipe.
3: Oui, parce que Deschamps vit ses derniers jours avec l'équipe de France. Il aimerait évidemment terminer son mandat sur un succès le 19 juillet en finale de cette Coupe du Monde, avant de laisser la place sans doute à Zinedine Zidane. Hier, en conférence de presse ici à Boston, Deschamps a fait la moue quand on lui a demandé s'il était conscient que ce quart de finale pouvait potentiellement être son dernier match à la tête des Bleus. Il n'y pense pas une seule seconde, croyez-moi. Il a branlé la tête. Il a dit non, pas question. Il est conscient de la valeur de son équipe. Il sait également Deschamps qu'elle veut terminer cette équipe sur une note positive avec lui. Il y a vraiment, on sent dans cette équipe, quand on voit les joueurs, quand on écoute leurs interviews, on sent qu'il y a cette envie commune d'aller au bout. Et cela passe évidemment par un succès ce soir en quart de finale contre le Maroc.
2: Et en France, ce match se prépare comme une soirée à haut risque. Un dispositif massif déployé à Paris, des drones, des stations de métro fermées et l'interdiction de l'alcool dans plusieurs départements. Le but ici est d'éviter de reproduire ce qui s'était passé lors de la demi-finale France-Maroc du Mondial 2022, où près de 300 personnes avaient été interpellées dans toute la France. La troisième vague de chaleur s'est bel et bien installée dans le pays. Météo Suisse annonce 35 degrés aujourd'hui sur le plateau. Mais attention, ce n'est pas la température au cœur de la ville. Pour délimiter précisément les îlots de chaleur, Yverdon-les-Bains a installé depuis une année des capteurs qui enregistrent les températures et l'humidité. À terme, l'idée est de mettre en place des solutions concrètes. Léa Buchère.
4: 15 petits capteurs blancs se cachent dans la capitale du Nord Vaudois. Ils mesurent en temps réel l'humidité et la température exacte de la ville. Des données plus précises que celles fournies par Météo Suisse, dont les capteurs, bien plus gros, se trouvent en dehors des villes. Après une première année de mesures menée par la Haute École d'ingénierie du canton de Vaud, on découvre que le centre-ville, très bétonné, bouillonne de jour comme de nuit. La fraîcheur, elle, se déplace près du lac en journée et en bordure de ville la nuit. Pour la ville d'Yverdon, partenaire du projet, ces données sont un véritable outil pour la stratégie de végétalisation de la ville, comme l'explique Brenda Chosto, municipale en charge de l'environnement.
5: L'idéal, ce serait de désimperméabiliser le sol, c'est-à-dire de créer des espaces verts, de densifier l'aspect arboricole, de pouvoir planter plus d'arbres en fait, et intervenir sur des endroits très ciblés avec des mesures de croque-bitume, de débitumisation.
4: La phase expérimentale du projet se terminera en fin d'année. La ville d'Yverdon espère devenir un exemple pour d'autres villes romandes.
2: Et à Genève, c'est la fin de la saga à Vernier. Les élections du conseil municipal définitivement validées par le tribunal fédéral. Les juges ont rejeté le recours qui contestait les résultats et pointait du doigt des bulletins litigieux. Ils rejettent aussi l'hypothèse d'une fraude organisée. Le Parlement veut mieux protéger les enfants contre les messages à caractère sexuel et notamment sur Internet. C'est ce que demande un projet qui a été mis en consultation hier. L'idée est de créer une nouvelle infraction pénale. Le but, c'est de s'attaquer à une zone grise, punir non seulement lors d'une agression sexuelle physique, mais aussi les violences qui se transmettent avec les mots. Phileas Sautier.
1: Ce sont des messages déplacés, adressés à des mineurs, des questions sur la taille de leur sexe, sur la masturbation ou encore sur leur fantasme. La commission compétente du Conseil national estime que les conséquences psychologiques et sociales peuvent être tout aussi graves pour les enfants que d'autres formes de violence. Elle veut donc les combattre avec des peines qui vont jusqu'à un an de prison. Le cas visé, c'est celui d'adultes qui, pour rechercher de l'excitation sexuelle, adressent ces messages à des mineurs. Ça peut être dans le monde réel, mais c'est surtout sur Internet que ça se passe. Ce phénomène est en augmentation en Suisse, notamment parce que les smartphones et les ordinateurs permettent de communiquer beaucoup plus facilement avec les enfants, au point que la moitié des jeunes, entre 12 et 19 ans, dit avoir été abordés en ligne par des inconnus avec des propos sexualisés.
2: Et à l'étranger, les tensions explosent entre les États-Unis et l'Iran. Washington a mené de nouvelles frappes dans la nuit pour limiter le contrôle iranien sur le détroit d'Ormuz. 90 cibles stratégiques auraient été touchées selon l'armée américaine. Téhéran, de son côté, affirme avoir riposté en attaquant des bases américaines au Koweït et à Bahreïn. Conséquence, le cours du pétrole a bondi, le baril de Brent repassant au-dessus des 80 dollars. Et au Proche-Orient, cette fois-ci, Amnesty International est revenu sur 3 frappes israéliennes sur le sud Liban qui avaient eu lieu en mars dernier. Au moins 20 personnes avaient été tuées. Et pour l'ONG, ces attaques sont susceptibles de constituer des crimes de guerre et doivent faire l'objet d'enquêtes approfondies. La journée sera bien ensoleillée et chaude, déjà autour des 25 degrés ce matin, jusqu'à 34 au plus chaud de la journée. Il soufflera un petit peu de bise, une bise faible à modérée sur le plateau.
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Bonjour. Aujourd'hui, nous sommes en safari. Namibie, Afrique du Sud, Zambie, Ouganda, éléphants, girafes, lions, oryx, springboks, zèbres, hippopotames.

Safari est un mot swahili qui signifie long voyage. Alors aujourd'hui, ce sera plus un long voyage, une évocation de la savane africaine dans sa clarté, dans son étendue offerte au ciel, dans la bénédiction de son immensité, comme le berceau de vie qu'elle peut être, plutôt qu'un hommage à une pratique de chasse pratiquée par des humains un peu rétrogrades et en retard sur le progrès, l'intelligence, des pratiques d'ailleurs sur lesquelles on ne s'attardera pas. Concentrons-nous plutôt sur la beauté, puisque nos pensées ont du poids, puisque nos pensées sont créatrices et qu'on n'a plus de temps à perdre à penser à ce qui est angoissant et nous fait peur. Au contraire, on peut créer par nos pensées le monde beau tel qu'il devrait être. Proposition donc de savane idéale pour un safari admiratif et silencieux, discret de notre part, mais tout à fait chantant.

Nous écoutions il y a quelques instants les Boréades de Jean-Philippe Rameau sur un fond de savane, puisque le thème d'aujourd'hui dans La Petite Compagnie, c'est safari. Alors oui, je préfère m'éloigner de cette idée d'une chasse aux animaux inutile et cruelle. Pourquoi tuer la beauté quand elle est face à nous? C'est une question à laquelle je n'arrive pas à trouver de réponse, et de toute façon, toute réponse qui chercherait à justifier un tel acte n'aurait pas cours, je trouve. Nous pourrions imaginer une musique qui ouvre au calme d'une nature qui vit sans pollution, sans notre intervention, un calme immense, le même que l'on retrouve à l'intérieur de nous-mêmes. Ce serait celui du 21e concerto pour piano et orchestre, avec ici la version de Leyan Litschky, qui serait dirigé aussi par Christian Zacharias avec l'orchestre de la radio de Munich, l'Andante, du 21e concerto.

Cette belle chanson, c'était une chanson de Ut Dikoboda Sombe, musique des pygmées Aka qui a été captée en 1971. Bon, bien sûr, il y a une douloureuse indifférence au nom de la personne qui a chanté. Il y a simplement écrit « Inconnu, voix de femme, traditionnelle, compositeur ». Voilà, c'est tout. Mais nous étions là en compagnie de l'âme des pygmées Aka, donc dans cette chanson qui s'appelle « Dikoboda Sombe ». Je vous propose maintenant d'écouter « Matin frais dans la Haute-Vallée ». C'est une musique de Charles Koechlin qu'on écoute avec l'orchestre Ludwigshafen. Ça fait partie des Heures Persanes.

Nous écoutions ici un extrait des Heures persanes, c'est l'écriture de Charles Koechlin, version de l'orchestre Rheinland-Pfalz de Ludwigshafen, avec l'extrait qui s'appelait « Matin frais dans la haute vallée ». J'avais l'impression que ça pouvait accompagner cette sensation de clarté dans l'air, de limpidité de l'air un matin sur la grande plaine africaine.

1905, qui est mort aux États-Unis en 87, compositeur, organiste, et donc considéré comme le père de la musique classique moderne nigériane, peut-être le plus internationalement connu des compositeurs africains. Il écrit aussi dans un style proche de l'idiome européen classique. Son papa était compositeur, organiste et chef de chœur. Il a une éducation catholique, mais on entend aussi par sa main, lorsqu'il joue dans les églises, des œuvres yoruba. Ensuite, le fils, donc, Olufela, ou Fela, si vous préférez, se retrouvera aussi mêlé au milieu du jazz et du high life. En tout cas, ici, on va écouter le morceau qui s'appelle Kamura. C'est un des préludes sur des thèmes sacrés yoruba pour piano. Au piano, on retrouvera Rebecca Omordia. Et donc, pour notre mémoire, je vous redis le nom de ce compositeur, Fela Sowande.

0: Ce chant est un chant pastoral du Rwanda, enregistré en 1954 avec un homme qui s'appelle Bizuru, donc Kuban Gurira, chant pastoral rwandais. 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
1: Dans la joie cosmique, calme, puissante, sauvage, indomptable que l'on pourrait ressentir en Afrique, il me semble qu'il y a une œuvre qui pourrait correspondre, c'est l'œuvre d'une jeune compositrice française qui s'appelle Camille Pépin et qui a écrit « Les eaux célestes ». Alors non pas les eaux comme l'eau Saturne, mais bien les eaux de Aqua. Et ces eaux célestes, si l'on regardait l'Afrique depuis le ciel, il me semble que lors des moussons ou lorsqu'on verrait les fleuves et leurs lagunes, nous verrions ces grands vaisseaux sanguins aquatiques parcourir la terre et les grandes plaines de l'Afrique. Et peut-être que nous retrouverons cette force sauvage dans cette musique-là. La compositrice utilise des timbres qui évoquent les cieux, notamment avec des percussions comme le vibraphone ou les cloches. Vous entendrez aussi les crotales, le gong, la harpe et le célesta. C'est une œuvre qui a été une commande du festival de musique Besançon-Franche-Comté. Et l'œuvre a été créée lors de la finale de concours international de jeunes chefs d'orchestre à Besançon. C'est un concours très connu hein, pour la direction d'orchestre. Et donc voici « Aux confins de l'orage » en 2021, ça a été écrit. Et là, c'est l'œuvre « Les eaux célestes » où vous entendrez d'abord les sphères jaune-orange, les sylphes rouges, oui, comme les esprits de l'air, les sylphes rouges, et enfin les jets bleus.

Eh bien, mes chers amis, j'ai le plaisir de vous dire que vous venez d'écouter une œuvre contemporaine. Alors, si vous vous disiez « oui, bon, le contemporain, c'est pas trop pour moi », eh bien, sachez que vous venez d'en écouter un bon quart d'heure, puisque c'est une musique qui a été créée dans les années 2020. C'est la musique de Camille Pépin, compositrice française, ici version Orchestre National de Lyon, sous la direction de Blaine Klasberg. C'est enregistré pour Nomad Music Productions. Ça s'appelle « Aux confins de l'orage ». Et nous écoutions donc les sphères jaune-orange, les sylphes rouges et les jets bleus. Pour terminer notre première heure de petite compagnie, voici un air très connu de Bach, à la Cora.

0: Une version à la cora de ici Sekou Keïta qui joue un extrait des Variations Goldberg. C'était l'aria tout simplement. Mais dis donc, il est 10h, il faut qu'on se laisse pour 3 minutes.
1: Sandra Viscardi.
2: L'inhumation d'Ali Khamenei, c'est aujourd'hui en Iran, à Mashhada, sa ville natale, après 6 jours de célébration dans tout le pays et même en Irak voisin. La fin des obsèques du guide suprême mort au premier jour de la guerre, alors que les États-Unis ont à nouveau visé cette nuit des cibles dans la région d'Hormuz et que Téhéran a répliqué sur des bases américaines à Koweït et Bahreïn. En 2 jours de frappe américaine, l'Iran compte 14 morts et 78 blessés. Kiev continue sa lutte contre la flotte fantôme russe qui permet à Moscou d'écouler son pétrole sous embargo. 2 pétroliers ont été attaqués par des drones ukrainiens en mer d'Azov. Les équipages sont évacués et sur l'un des 2 navires, le feu brûle toujours. La Cour suprême de Corée du Sud confirme la condamnation à 7 ans de prison de l'ancien président Yoon Suk-yeol pour des faits liés à sa déclaration ratée de loi martiale en 2024 et aux conséquences chaotiques qui en ont découlé. Le contre-projet indirect du Conseil fédéral à l'initiative pour des entreprises responsables n'obtient que peu de soutien. L'économie et le camp bourgeois le rejettent catégoriquement. Pour les initiants et la gauche, il ne va pas assez loin. Le contre-projet du Conseil fédéral vise à garantir la protection des droits humains et de l'environnement dans le cadre d'une gestion d'entreprise durable, tout en préservant la compétitivité économique et en réduisant la charge administrative ainsi que les coûts. Le marché de l'emploi en difficulté en Suisse au 2e trimestre, notamment en raison des incertitudes économiques et de la hausse des prix de l'énergie. Alors que les métiers de la santé s'en sortent bien, ceux dans le commerce sont plus à la peine. Le nombre de postes vacants a reculé de 2,4% par rapport au 1er trimestre et quasiment stagné sur 1 an, selon l'étude Swiss Job Market Index du géant du placement de personnel Adecco. Et selon Comparis, le coût des hypothèques n'a que légèrement fléchi au 2e trimestre par rapport aux 3 mois précédents, malgré la baisse des taux d'intérêt du marché des capitaux. Excusez-moi. À Fribourg, le personnel de SP de Saint-Paul Média se réunit une nouvelle fois à 15h cet après-midi contre la restructuration voulue par l'éditeur de La Liberté. Et contre les 15 postes qui seront biffés dans la rédaction et le marketing, le personnel reste persuadé que des solutions moins brutales que Lily Saint-Simon sont possibles. 30 à 34 degrés aujourd'hui sous le soleil, quelques orages demain en fin de journée.
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Je vous ai fait écouter deux extraits de cet album qui s'appelle La Messagère. Quel merveilleux nom. La Messagère, proposée par Lucille Boulanger, qui joue de la viole de gambe dans un répertoire qui va du XVIIe au XXIe siècle. D'ailleurs, ça s'appelle Un portrait de la viole de gambe. Nous avons écouté d'abord une fanfare tirée d'un livre qui s'appelle, d'un film, Les Caravages de Philippe de Béthune. Donc la fanfare était donc de Philippe Hersan. Ensuite, on a eu un prélude du Sieur Dubuisson et on va reprendre la musique de Philippe Hersan. En fait, c'est bien ça, c'est que on chevauche longtemps entre le XVIIe et le XXIe siècle avec le même instrument, avec aussi cette nudité du timbre, mais un grain qui est presque granitique. La prise de son est d'ailleurs absolument magnifique dans cet album qui est paru chez Alpha Classics. Je n'ai malheureusement pas le nom de la personne qui a travaillé à la prise de son. En tout cas, c'est dans une église que ça a été fait, à l'église Notre-Dame de Juvigny, enregistrée en janvier 2024. Donc, je vous propose d'écouter encore quelques œuvres de cet album, successivement un ballet de Nicolas Hotman, une sarabande et une chaconne de Sainte-Colombe, toujours Lucille Boulanger, à la viole de gambe.

0: On pourrait en écouter des heures de cet album appelé La Messagère. Musique entre le XVIIe et le XXIe siècle. Un portrait de la viole de gambe proposé par Lucie le Boulanger. Vous y retrouvez les musiques de Nicolas Hautmann dans un manuscrit dit de Cracovie. La musique du contemporain Philippe Hersan, dont La Messagère, un des premiers morceaux qu'on a écouté. La musique aussi de Claire-Mélanie Schin-Hubert. Nous n'avons pas écouté Mélanie Schin-Hubert aujourd'hui, mais il y a aussi celle de Marin Marais ou de Gérard Pesson ou du Sieur de Machy. Bref, un panaché magnifique qui s'entremêle avec ce son-là de la viole de gambe de Lucile Boulanger.
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Jules César en Égypte, c'était le sujet de cet opéra de Georg Friedrich Händel. On écoute ici la version de Simone Kermes avec l'ensemble Les Amis Vénitiens, Amici Veneziani. Et donc c'était l'air célébrissime, Piangero la sorte mia, chanté par Cléopâtre. Cléopâtre, bien sûr, en habit du XVIIIe siècle. C'est drôle quand on y pense. Voici une symphonie de Mendelssohn.

Je me souviens la première fois que j'ai entendu cette œuvre. J'aurais juré la main sur le cœur que c'eût été l'écriture de Brahms. Point du tout, c'est l'écriture de Mendelssohn, mais c'est à s'y méprendre. Deuxième symphonie, chant de louange, c'est son surnom ou son sous-titre. Allegretto un poco agitato, le deuxième mouvement ici joué par la Deutsche Kammerphilharmonie de Brême sous la direction de Frieder Bernus. Petite ambiance bien plus fantasque et pour cause, c'est le titre de cette musique, la boutique fantasque. Non, nous n'y retrouverons pas vinaigrette, réfrigérateur et autres objets loufoques, mais bien des poupées qui s'échappent la nuit et qui dansent. Une occasion pour ce ballet créé à l'orée des années 20 de faire entendre des tarentelles, des mazurkas et autres danses, bien sûr, puisque tout cela existe en musique et se transmet de siècle en siècle. Ici, l'ouverture, puis la tarentelle, puis la mazurka, c'est joué par notre cher orchestre de l'Academy of St. Martin in the Fields, toujours fluide, toujours gracieux, toujours de bon goût. Le chef n'est autre que Neville Mariner.

Vous aurez reconnu la tarentelle au milieu, célèbre tarentelle italienne. Dans cette boutique fantasque sont réunies diverses danses. Et oui, puisqu'il s'agit d'un ballet pour orchestre. Bah, c'est pas les musiciens qui vont danser, bien évidemment, mais c'est les musiciens qui accompagnent. Le titre prête un petit peu à confusion, c'est vrai. Ouverture Tarentelle et Mazurka. À la suite, nous écoutions ici, dans cette musique d'Ottorino Respighi, l'Academy of St. Martin in the Fields de Londres, direction Neville Mariner. Rêverie du soir, dans les morceaux pour piano de Tchaïkovski, ici, on retrouve Pavel Kolesnikov.

Bon, c'est tout le romantisme russe, un peu éthéré, comme ça, la tête pensive, le regard perdu au loin sur les longues plaines recouvertes de feuillages jaunis par l'automne, des bouleaux en particulier, n'est-ce pas, cette nostalgie russe, cette espèce de serment du cœur qui s'adresse à on ne sait quoi. Ici, Tchaïkovski, qui le traduit très bien, avait écrit « Une rêverie du soir, andante espressivo », on aurait pu dire aussi « andante pensivo ». C'était Pavel Kolesnikov qui nous jouait au piano un extrait de cette petite suite qui s'appelle « Six morceaux pour piano » de Tchaïkovski. Allez, c'est parti, un peu d'énergie.

En fait, le titre dit beaucoup, la musique pas tellement. Ce Freikugeln, qui est une polka rapide pour orchestre avec l'orchestre de Vienne, sous la direction de Daniel Barenboim, musique de Johann Strauss. Eh bien, ce Freikugeln fait référence aux balles magiques, balles qui sont en fait celles d'un chasseur et qui auraient le pouvoir d'atteindre n'importe quelle cible. C'est une chose qu'on a un petit peu oubliée, mais qui a vraiment existé dans les contes populaires d'époque et même dans le Freischutz de Weber. Dans l'opéra, le franc-tireur, donc c'est vraiment le centre de l'action, enfin l'objet magique par excellence, un objet qu'on aurait pu créer après un pacte avec le diable, certaines nuits, comme la veille de Noël, la veille de la Saint-Jean, la veille de la Saint-André, et dans lesquelles on mettrait des ingrédients spéciaux, du sang humain, des cœurs d'animaux, des plombs de croix de cimetière et des vitraux d'église. Je vous déconseille fortement de le tenter. Je pense que la recette est un peu difficile. Et puis l'esprit sous-jacent ou l'esprit requis pour faire ces balles magiques n'est peut-être pas le meilleur des esprits. Petite suite pour piano, c'est ce qu'on écoute maintenant. La musique est de Borodine.

0: Une petite suite de Borodine ici dans son aspect rêveur, c'était la rêverie. Après les informations, nous écouterons de la musique suédoise, en veux-tu, en voilà, une messe baroque suédoise, mais oui. Sinfonietta aussi de Janáček et puis le jazz suédois de Jan Johansson. Il est 11h.
1: Sandra Viscardi.
2: Pas question d'encaisser le camouflet. Donald Trump déclare qu'il va demander à la Cour suprême des États-Unis de réexaminer son décret destiné à restreindre le droit du sol, une mesure phare de sa politique anti-immigration, mesure que la plus haute juridiction du pays a pourtant retoquée il y a quelques jours. Elle avait déjà en février dernier refusé les droits de douane imposés par le président américain contre des dizaines de partenaires commerciaux des États-Unis via une loi d'urgence désuète. Le cercueil de l'ayatollah Khamenei est arrivé ce matin en avion à Mashhada, la ville du nord-est de l'Iran où le guide suprême doit être inhumé dans la journée. À l'issue de 6 jours de cérémonie en Iran mais aussi en Irak, la dépouille d'Ali Khamenei doit être enterrée au sein du mausolée de l'imam Reza, un sanctuaire chiite le plus sacré du pays, dans la ville natale du dirigeant. Des millions de personnes sont attendues. Les Américains ont poursuivi la nuit dernière leur frappe sur l'Iran. En 2 jours de bombardement, 14 Iraniens ont perdu la vie, 78 autres ont été blessés. Téhéran a répliqué sur les intérêts américains à Koweït et Bahreïn. Bahreïn où des explosions ont retenti à Manama, la capitale. Les bourses mondiales tentent un léger rebond aujourd'hui après leur décrochage d'hier. Avec la reprise des hostilités entre Washington et Téhéran, les bourses profitent aussi d'un petit recul des prix du pétrole. Et cette guerre au Moyen-Orient ainsi que celle d'Ukraine ont des répercussions sur le marché des engrais. Eh bien, Paris vient au secours de ses agriculteurs avec une enveloppe d'urgence de 145 millions d'euros. La somme doit alléger la facture des engrais et relancer la production sur sol français d'engrais décarbonés. 34 degrés attendus aujourd'hui à Sion, 35 à Bâle samedi et même 36 à Genève lundi prochain. Oui, la Suisse est bel et bien dans une nouvelle vague de chaleur. La dernière, celle du mois de juin, pourrait avoir fait 175 victimes des plus de 65 ans selon la statistique. En tout cas, juin a été le mois le plus chaud jamais enregistré selon le rapport publié ce matin par Copernicus, le groupe d'experts de l'Union européenne, 3 degrés au-dessus des normales de saison en Europe de l'Ouest. Les PFAS inquiètent les Suisses. Ils demandent une réglementation plus stricte de ces substances, c'est-à-dire dans le dernier panel environnemental de l'École polytechnique fédérale de Zurich et de l'Office fédéral de l'environnement. Il s'agirait de rendre obligatoire la mention des PFAS sur les produits et de fixer des limites plus contraignantes pour les aliments et pour l'eau potable. Le géant de l'alimentaire Nestlé va investir 563 millions de francs pour la construction d'un site de production de sa marque Nescafé en Thaïlande. L'usine fournira principalement le marché local en café soluble, en mélange de café et d'autres boissons prêtes à être consommées. Les véhicules des sapeurs-pompiers auront la priorité à certains feux de signalisation à Bienne et ils pourront ainsi passer plus rapidement au carrefour routier important. Un crédit de 220 000 francs a été adopté pour financer les installations techniques et toutes les configurations. Rappelons que les sapeurs de Bienne et de sa région effectuent en moyenne 2 interventions par jour. Moins de nuages et plus de soleil pour ce jeudi, 30 à 34 degrés et un brin de bise sur le plateau. Demain, les cumulus qui vont bourgeonner sur les crêtes pourraient provoquer des orages dans les Alpes.
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0: Bon allez hop, on monte vers le nord, on va vers la Suède, avec une œuvre très très méconnue, et là c'est vraiment, on chine, hein. On va chercher des choses extraordinaires en deux mots. C'est une messe suédoise d'un certain Johan Helmich Roman, The Svenska Messan, et donc on y retrouve des interprètes suédois comme Hillevi Martin Pelto, Anne-Sophie von Otter, qui est donc suédoise, mezzo-soprano, Michael Samuelson, et puis le chœur Adolf Friedrich Bach, chœur de Stockholm. Donc quelques mots sur ce monsieur, Johan Helmich Roman, qui se marie en 1730, mais il est né à Stockholm, hein, en 1694. Il se marie, il est veuf 4 ans plus tard. Oh! Mais il quitte la Suède pour visiter l'Autriche, l'Angleterre, la France, l'Allemagne et l'Italie. Ouais! Et puis il rentre à Stockholm en 1737, où il ramène dans sa petite valise la musique de plein de compositeurs. Et oui, à l'époque, parfois il faut se rendre carrément dans le pays de celui que l'on admire pour aller copier ses partitions. Puisque tout n'est pas diffusé, tout n'est pas publié partout. Alors il se remarie en 1738, ouais. Et puis en 1740, il est membre de la toute nouvelle Académie royale des sciences. C'est vrai, c'est l'époque. La carrière de ce certain Roman, Johan Helmich Roman, jusqu'ici pleine de succès, prend un mauvais tournant au début de ces années 1740. Oh, la protectrice du compositeur, il en faut toujours un ou une pour un compositeur. Eh bien, c'est la reine Ulrike Éléonore de Suède qui meurt à la fin de 1741. Du coup, eh ben, tout s'effondre. Ses activités de compositeur sont gênées par les problèmes de santé. Et puis, il compose une de ses œuvres fameuses, une suite pour orchestre pour le mariage du prince avec Louise Ulrike de Prusse. Mais la princesse Louise Ulrike préfère d'autres musique que la sienne, alors la carrière de Roman en souffre. Et puis sa seconde femme meurt en 1744 et elle le laisse seul avec cinq enfants. Débrouille-toi mon chéri, ça va être un peu dur de composer en même temps, je sais pas comment il a fait. Mais en plus surtout c'est qu'il a eu un accès de surdité comme un autre compositeur allemand que l'on connaît bien. Bon, alors on va découvrir cette musique suédoise, la messe suédoise, quelques morceaux pour démarrer. Et donc je rappelle que les trois solistes sont Hillevi Martin Pelto, soprano, Anne-Sophie von Otter, mezzo et Michael Samuelson, baryton.

Eh bien non, vous pourrez frimer dans les soirées en disant « Oui, moi, je connais bien la musique, je connais même la musique baroque suédoise. Je suis pointu, moi, monsieur. » Parce que c'est ce que vous venez d'écouter, une messe suédoise d'un compositeur baroque qui s'appelait Johan Roman et qui était interprété ici par Hillevi Martin Pelto, soprano, Anne-Sophie von Otter, mezzo-soprano, Michael Samuelson, baryton, et puis le Bach-Chor Adolf Friedrichs, donc musique de Johann Roman. C'est maintenant un romancier, ouh, quel jeu de mots fantastique, un romancier japonais qui nous a donné une musique à écouter, musique qui a dû de ce fait connu un succès énorme, c'est la Sinfonietta de Janáček. Pourtant, c'était pas gagné, parce que alors Janáček, c'est de loin pas un compositeur que le grand public connaît. La Sinfonietta, encore moins. Et en fait, c'est une symphonie, une petite œuvre musicale orchestrale qui revient tout le temps dans le roman. Les deux personnages principaux comme Aomame et Tingo l'écoutent chacun de leur côté. Tingo l'a même joué au timbal quand il était lycéen. Aomame l'entend dans un taxi au tout début du roman. Dès les premières pages, vous voyez le mot Sinfonietta de Janáček qui est cité. Et alors, c'est des millions de disques qui ont été vendus suite à l'énorme succès de ce roman de Murakami. C'est le 1Q84, 1000Q84, ou en anglais Ichikyu, en anglais en japonais, Ichikyu Hachiyon, qui est donc le 12e roman de Haruki Murakami. Murakami, et c'était paru en 2009 et en 2010, et puis depuis c'est devenu un best-seller qui se vend toujours autant. Eh bien, écoutons cette musique dans la version Berliner Philharmoniker, Claudio Abbado, de cet ensemble de petits mouvements. Je vous propose le premier et le deuxième.

0: langue morave, sa langue tchèque, pour en tirer la substantifique moelle, c'est-à-dire la moelle rythmique, les petites cellules qui font que l'on sait que l'on est dans une langue ou dans une autre. Oui, si vous faites abstraction des voyelles, eh bien vous entendrez que les rythmes sont infiniment différents d'un pays à l'autre, d'une langue à l'autre. Et il y en a tchèque sur des coins de papier notés comme cela, des petits bouts de phrases rythmiquement, afin de pouvoir mettre dans sa musique cet aspect parlé qui va droit à l'os, droit à notre cœur. Léos Janáček ici, dans la Sinfonietta que l'on écoutait, version Berliner Philharmoniker et Claudio Abbado.
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0: Et petite gourmandise suédoise, celle d'un jazzman qui a filé comme un météore dans le ciel musical du jazz. Un homme du Nord avec une musique très humble, presque, comment dire, presque confinée dans une douceur dont elle sort peu, voire pas du tout. Jan Johansson, parti très tôt, trop tôt d'un accident de voiture. Ça s'appelle Jazz på svenska, un album qui reprend des thèmes traditionnels du pays suédois. C'est enregistré en 2005. En voici une belle partie.

Eh bien, il y a quelque chose d'un peu populaire dans cette musique, de folklorique en fait. C'est suédois, c'est normal, ce sont des thèmes traditionnels suédois que Jan Johansson, pianiste de jazz suédois, a repris pour cet album qui s'appelle Jazz på svenska, donc le jazz en suédois. Un superbe album qui est bon à écouter du début à la fin. C'est paru chez Heptagon Records. Dans le même style, vous avez aussi Jazz på ruska avec des thèmes russes bien connus. Donc, on a écouté plusieurs plages depuis le début de cette musique suédoise par Jan Johansson. Je voulais aussi profiter de ce petit moment pour vous remercier des cartes et autres calendriers avec le Che Guevara en version Playboy, très très appétissant, que j'ai reçu de votre part. Alors, j'ai reçu une chouette carte de Daniel, une autre de Veili Klein ou Miley Klein, je sais pas trop. Je vais répondre à ces cartes. Miley, vous demandez aussi quel est ce beau morceau qui est passé le 8 décembre. Alors, je suis en train de faire, le 8 décembre à 9h30, je suis en train de faire quelques petites manipulations informatiques pour le retrouver, pour être bien sûr que c'est bien ça. Et je vais vous répondre. Et puis, on a aussi donc Edo qui nous a envoyé ce qui devient désormais une mascotte d'Espace 2. C'est le calendrier annuel avec Che Guevara, très apprécié. Et on l'a mis au beau milieu de cet espace impersonnel qui est la nouvelle radio dans laquelle on étouffe. Comme dans une plante hors sol, voilà, on essaye de faire en sorte de garder le contact avec vous. Je vous avoue que la première sensation radiophonique et le premier ressenti ici en travaillant, c'est que je ne vous ai plus au bout du fil. Je ne sais pas comment dire, j'ai l'impression que personne n'est là, que j'ai perdu le contact. Mais c'est sûrement une illusion, peut-être, parce que le bâtiment est tout neuf. N'hésitez pas à envoyer des petits mots, alors, si vous avez envie, au 076-300... Ben voilà, je l'ai même oublié. Vous voyez, c'est quand même symbolique, hein. Eh ben, je l'ai plus, le numéro de la petite compagnie. Il va falloir que je le retrouve, mais, la petite compagnie @rts.ch, ça marche aussi. Et puis, merci pour vos mots. On va écouter un peu de musique rwandaise pour se quitter. Une musique rwandaise très chouette, où les gens chantent et dansent avec des gestes très onctueux, vraiment offerts, comme ça, la poitrine offerte, les bras et les mains offerts au soleil, c'est magnifique. Ah, on a un message de Pascal qui nous dit le 076-399-13-73. Merci Pascal, c'est super sympa. Merci Pascal pour le numéro. Donc vous pouvez nous écrire à ce numéro-là.

0: N'est-ce pas que c'est sympa la musique du Rwanda? En tout cas, ça donne envie de danser et on ne s'en prive pas. Midi, 3 minutes d'infos. À demain!
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2: Les Suisses pensent mal connaître les PFAS, c'est ce que montre une étude publiée aujourd'hui par l'Office fédéral de l'environnement, en collaboration notamment avec l'École polytechnique fédérale de Zurich. Cette famille de produits chimiques appelée polluants éternels est notamment utilisée pour rendre votre poêle anti-adhésive, pour imperméabiliser votre veste ou encore pour les mousses anti-incendie. Et pourtant, Phileas Autier, presque la moitié des Suisses n'en a jamais entendu parler.
3: Oui, plus de 40% des personnes sondées par l'étude ne connaissent pas les PFAS. Et même parmi ceux qui ont entendu parler de ces produits, l'immense majorité juge leur connaissance moyenne, voire faible. L'étude montre un savoir approximatif. Les Suisses n'identifient pas toutes les sources de PFAS. Par exemple, le papier de cuisson ou le fil dentaire sont peu mentionnés, contrairement aux sprays imperméabilisants. Mêmes approximations pour identifier les endroits où les PFAS s'accumulent. La viande, les légumes ou les produits laitiers sont peu évoqués, alors que c'est en mangeant qu'on ingère beaucoup de PFAS. Ces substances chimiques inquiètent malgré tout les sondés. Une immense majorité estime qu'elle représente un risque pour la santé et pour l'environnement. Une des solutions suggérées par le sondage, c'est de réguler de manière plus forte ces substances, indiquer les produits qui contiennent des PFAS ou encore mettre des valeurs limites plus strictes pour l'eau et pour les aliments.
2: Phileas Autier en direct du Palais fédéral. Pas question d'encaisser le camouflet. Donald Trump déclare qu'il va demander à la Cour suprême des États-Unis de réexaminer son décret destiné à restreindre le droit du sol, une mesure phare de sa politique anti-immigration, mesure que la plus haute juridiction du pays a pourtant retoqué il y a quelques jours. Elle l'avait déjà, en février dernier, refusé les droits de douane imposés par le président américain contre des dizaines de partenaires commerciaux des États-Unis via une loi d'urgence désuète. Les États-Unis ont à nouveau frappé l'Iran la nuit dernière, une reprise des hostilités entre les deux pays, alors que les obsèques de l'ancien guide suprême Ali Khamenei ont lieu aujourd'hui. Alexandre Abel, le cessez-le-feu est terminé, a dit Donald Trump.
4: 14 morts au moins en Iran depuis hier, l'armée américaine a précisé sur le réseau X avoir frappé quelques 90 cibles militaires iraniennes, parmi lesquelles des systèmes de défense anti-aérienne, des installations de surveillance côtière, des sites de stockage de missiles, tout cela sur la côte sud de l'Iran. Ces frappes sont présentées par Washington comme une riposte à l'attaque de navires circulant par le détroit d'Ormuz. Ça sera bien pire si d'autres bateaux sont ciblés, avertit Donald Trump. Ces attaques sont démenties par Téhéran, qui accuse Washington de vouloir perturber les funérailles de l'ex-guide suprême Ali Khamenei.
2: Des funérailles qui sont un événement. Ils mobilisent le régime iranien depuis plusieurs jours. Alors, qu'est-ce qui est prévu aujourd'hui?
4: Alors, c'est un peu le point d'orgue de cette semaine d'hommage national, avec l'inhumation de l'ayatollah tué il y a plus de 4 mois déjà dans une frappe israélo-américaine. La cérémonie devait commencer ce matin, heure suisse. La liaison ferroviaire entre Téhéran et la ville de Mashhad, où se déroule l'événement, a été suspendue après les frappes, selon la télévision d'État. En tout cas, des millions de personnes sont attendues sur place, affirment les autorités. Le cercueil de l'ancien guide suprême a voyagé pendant 6 jours en Iran et en Irak. Le régime veut montrer ainsi qu'il conserve sa popularité et son influence dans la région.
2: Alexandra Abbé de notre rubrique internationale. La Suisse a officiellement inauguré hier son nouveau bureau de coopération à Damas pour renforcer le soutien à la transition politique et au développement du pays. Le tribunal administratif fédéral a tranché. Uber Eats Switzerland est bien un prestataire de services postaux. Le service de livraison ne peut donc déroger à l'obligation de s'enregistrer auprès de la Commission fédérale de la Poste. Et puis, peine confirmée pour un prof de gym vaudois. Il a agressé sexuellement pendant tout un semestre une élève de 14 ans. Le tribunal fédéral confirme les 2 ans de prison avec sursis, mais il annule pour vice de procédure le tort moral de 6 000 francs qu'il devait verser à sa victime. À Genève, un nouveau recours attaque l'interdiction des signes religieux ostentatoires pour les élus cantonaux et communaux. La mesure a été acceptée par plus de 51% des votants le 14 juin dernier, mais selon un élu municipal chrétien, elle est contraire à la liberté individuelle. Son avocat Steve Adler rappelle que la justice genoise a déjà annulé une telle interdiction par le passé.
5: Le fait de ne pas pouvoir manifester ou simplement signaler votre appartenance religieuse lorsque vous siégez, effectivement, c'était une atteinte qui n'était pas grave à la liberté de conscience et de croyance. Mais le problème, il n'est pas là. Le problème, c'est que même si cette atteinte n'est pas grave, la Chambre constitutionnelle a considéré qu'elle était disproportionnée parce que simplement les députés ne représentent pas l'État. Ils représentent les citoyens qui les ont élus, ils représentent les, comme avait dit la Chambre, les différents courants sociaux qui parcourent la société genevoise. Et donc, simplement, on ne peut pas, même si c'est une atteinte qui est faibles leur interdire de manifester leur appartenance religieuse.
2: Steve Adler avec Anouk Pernet. Et avant le vote même, des élus verts avaient déjà recouru. La justice devra dans un premier temps décider si elle suspend l'interdiction des signes religieux, le temps de rendre son verdict. 34 degrés aujourd'hui à Sion, 35 à Bâle demain et même 36 à Genève lundi. La Suisse est bel et bien dans une nouvelle vague de chaleur. Celle du mois de juin pourrait avoir fait 175 victimes de plus de 65 ans selon la statistique. L'Allemagne, elle, chiffre à 5000 la surmortalité. En conséquence de cette canicule, le manque de fourrage. Alors, le canton de Neuchâtel autorise la pâture des prairies extensives, peu intensives, des bordures tampons attenant aux haies, ainsi que des prairies riveraines, sauf les surfaces qui figurent donc sur un inventaire naturel. Total Eclipse of the Heart, oui, c'était le tube qui l'a rendu célèbre. On apprend à l'instant le décès de la chanteuse britannique Bonnie Tyler. Sa santé était chancelante depuis plusieurs mois. Elle avait notamment été longuement hospitalisée au Portugal où elle vivait. Elle avait 75 ans. Et on reste au soleil. Les nuages sont rares. 30 à 34 degrés, un tout petit peu de bise. N'espérez pas le moindre orage avant demain. Il se sera surtout dans les Alpes.
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7: Salut Vincent, ça va? Ici Florencia. J'ai vu que tu as écrit un livre qui s'appelle « Le futur ouvert » et ils m'ont invité à la RTS pour parler de ma mémoire de master de musique, mais qui a un lien aussi avec le temps. Donc j'aimerais bien savoir si tu voudrais participer à l'émission.
8: Salut Florencia, merci pour ton message. Oui, écoute, c'est très gentil d'avoir pensé à moi. Je participe avec plaisir à l'émission. Je me réjouis de voir si les conceptions du temps qu'on élabore en philosophie trouvent un écho dans la composition musicale. Donc on se voit plus tard.
7: Trop bien, merci beaucoup. Donc, je te fais signe qu'on en a une date pour enregistrer. On se voit à la RTS.
9: Je te renvoie le texte.
10: Oui, volontiers.
11: Bonjour.
12: Bonjour.
11: On vient pour l'enregistrement de l'émission Mention Très Bien.
12: Oui.
13: Parfait.
11: On aurait besoin de badge, s'il vous plaît.
13: Oui, il me faut juste votre nom et prénom.
11: Oui, bien sûr, c'est Florencia.
13: Florencia.
11: Novoa.
13: Pour monsieur aussi, hein?
12: Oui, oui.
13: Alors, votre nom aussi?
12: Vincent Grandjean.
13: Grandjean.
12: Pour la même émission.
13: Voilà, un badge pour vous.
12: Merci.
13: Et je vais prévenir monsieur Christoffel que vous êtes là.
11: Merci.
6: 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La compositrice Florencia Novoa converse avec Vincent Grandjean, qui étudie la philosophie à l'université de Neuchâtel.

0: Salut Vincent.
1: Salut Florencia.
0: En fait, c'était toi qui a proposé cette première musique.
1: Oui, c'est du Roux de Langarde. C'est une musique que j'aime bien parce que, bah voilà, elle m'évoque les espaces infinis, le vertige et parfois le questionnement sur le temps peut être vertigineux. Donc voilà, c'est spontanément la musique à laquelle j'ai pensé à la lecture de ton mémoire.
0: Trop bien, oui. En fait, c'est cool qu'une musique peut évoquer de concepts philosophiques. Toi, t'es philosophe et moi, je suis musicienne.
1: Ouais, exactement, voilà. Donc, je suis effectivement chercheur postdoctorant à l'université de Neuchâtel. Donc, je travaille sur différents sujets. Mais oui, ma thèse de doctorat portait initialement sur la philosophie du temps et en particulier sur la question du futur ouvert. Donc, l'idée sur laquelle le futur ne serait pas déjà écrit et comment est-ce qu'on réconcilie cette idée avec les théories physiques contemporaines.
0: Mon master de musique à la Haute École de musique de Genève avait aussi un lien avec le temps, mais d'un autre côté, moi je suis compositrice et mon travail de master s'appelle « Écrire le temps, stratégie compositionnelle pour explorer un temps non linéaire ». Donc effectivement, il y a un lien très grand avec la philosophie.
1: Oui, un lien évident parce que, bah voilà, en philosophie, on a coutume de questionner la linéarité du temps. C'est quelque chose que l'on fait volontiers. On propose souvent des modèles alternatifs, voir si ces modèles permettent de capturer ou non certaines caractéristiques que l'on attribue spontanément au temps. Donc voilà, oui, c'est des choses que l'on fait très volontiers en philosophie. Et je suis heureux de voir que ces conceptions du temps que l'on propose en philosophie trouvent un écho dans ton domaine, celui de la composition musicale. Voilà.
0: Ouais, je trouve que c'est hyper intéressant parce que comme compositrice, au début, je me suis surtout concentrée sur le son. On travaille par exemple l'orchestration, les modes de jeu des instruments. Mais je sentais que parfois, on ne mettait pas l'accent forcément sur le temps. On travaillait seulement avec le temps comme une sorte de toile vierge, un truc blanc où on met de son dedans. Mais après, je me suis demandé, est-ce que le temps est vraiment quelque chose de neutre? Et puis voilà, c'est pour ça que j'ai commencé à faire cette petite recherche. Et là, j'ai compris aussi qu'à la philosophie, en fait, il y a plein de théories autour du temps. Il y a plein de réponses que le temps, ce n'est pas forcément une ligne droite. Et la première question que je voulais te demander, c'est pourquoi tu penses que normalement, on conçoit le temps comme une ligne?
1: Comme tu l'imagines, les philosophes sont en désaccord. Ouais. C'est la bonne réponse à apporter à cette question. Pour expliquer les choses simplement, il y a en gros, en philosophie du temps, deux grandes familles de théories. On a d'une part une théorie qu'on peut qualifier de subjectiviste. Donc, ce sont typiquement les théories de Bergson, de Merleau-Ponty, qui s'intéressent au temps phénoménal, c'est-à-dire au temps tel qu'on l'appréhende intuitivement, avec les caractéristiques qu'on lui attribue ordinairement, donc typiquement la caractéristique de s'écouler du passé vers le futur. On parle parfois de flèche du temps, donc on retrouve cet élément de linéarité. Donc ça, c'est une première famille de théories. Puis on a une autre famille de théories, une théorie concurrente, des théories qui sont plus réalistes, au sens où celle-ci s'intéresse au temps tel qu'il existe indépendamment de la façon dont on l'appréhende. Et dans cette seconde famille de théories, il n'est pas du tout rare de contester l'idée que le temps passe, notamment au regard de ce que nous a appris la physique au cours du siècle dernier. Donc voilà, selon ce qui nous intéresse, le temps tel qu'on le vit ou le temps tel que décrit par les physiciens, on ne va pas accorder le même crédit à l'idée que le temps passe de façon linéaire. Voilà. Tout dépend de ce à quoi tu t'intéresses.
0: Ouais, ok. Je pense qu'à la musique, il y a aussi ça. Parce que, en fait, on ne peut pas dire que le temps chronologique n'existe pas. La musique a besoin du temps chronologique. Mais après de ma petite recherche, j'ai appris que, en fait, la musique a la possibilité de donner différentes expériences de ce temps. Donc, il y a aussi une subjectivité importante. Il y a une citation que j'aime bien de la musicologue Danielle Cohen-Lévinas qui dit
2: « La musique invente et produit son propre temps, qui n'est ni le support sur lequel elle se déroule, ni un modèle formel, mais sa substance, son inaliénable et irréductible essence, incarnée par les mondes sonores. »
1: Ouais, alors ça, c'est typiquement une citation qui fait écho à la première famille de théories que j'évoquais à l'instant, donc ces théories subjectivistes, donc l'idée que le temps serait créé, que le temps n'existerait pas indépendamment de la conscience humaine, de ses créations, etc. Après, évidemment, avec ce type de citations qui ont aussi une dimension littéraire, on peut se poser la question de savoir jusqu'à quel point est-ce qu'il faut les prendre au sérieux, au sens à quel point est-ce qu'elles décrivent, tu vois, ce qui se produit dans la réalité, parce que il semble que le temps, quand même, existe indépendamment de nous. La meilleure preuve, c'est que on a envie de dire des choses comme la formation des océans précède l'émergence des premiers organismes vivants. Donc on a déjà envie de situer ces deux événements dans le temps, deux événements qui évidemment existent bien avant l'apparition de la conscience humaine, tu vois. Donc est-ce qu'on peut réduire le temps à une création, une projection de la conscience? C'est pas clair. Mais bon, voilà, il y a tout un tas de philosophes qui seraient sans doute d'accord plus ou moins avec cela. Hein. Chez Kant, par exemple, le temps n'a pas de réalité en dehors de l'esprit humain. Hein. Il parle de temps comme un mode de représentation du phénomène. Donc c'est une condition préalable à laquelle un phénomène peut nous apparaître. D'accord, mais c'est quelque chose qui est interne à la raison humaine et n'a pas de réalité en dehors de nous.
0: Dans une deuxième étape de mon travail de master, après avoir vérifié que la musique a la possibilité de travailler avec le temps, j'ai trouvé un texte très intéressant d'un musicologue et compositeur américain qui s'appelle Jonathan Kramer. En 1981, Kramer écrit un texte intitulé New Temporalities in Music, dans lesquels il identifie plusieurs manières d'organiser le temps en musique. Certaines musiques sont orientées vers un but, d'autres fonctionnent par moments dans l'impression d'un temps suspendu, presque vertical, et entre ces catégories, il peut aussi y avoir des sons intermédiaires, bien sûr.

0: qu'on entend maintenant, c'est justement un morceau de Kramer, une pièce qu'il a écrite qui s'appelle « Moment in and out of time ». Voilà, donc nous allons maintenant parcourir quelques façons décrites dans le texte de Kramer alternatives à la conception linéaire du temps, avec des exemples aussi de toi, Vincent.
1: Oui, je présenterai avec plaisir des conceptions alternatives à la conception ordinaire, linéaire du temps, telle qu'on en trouve en philosophie. Mais peut-être que tu pourrais nous expliquer dans un premier temps ce que tu entends par linéarité en musique. Qu'est-ce que tu veux dire par là? À quoi ça correspond?
0: En fait, dans la musique tonale, normalement, on a toujours des expectatives. Mmh. On a aussi une intuition de comment est-ce que ça va marcher. Ça commence, on sent que c'est le début, puis il y a un développement, et on attend une fin, toujours. Aussi, par exemple, si je chante... Ta-da-da-da-da-da,
1: voilà. Ouais, alors je ne vais pas me risquer à finir ta gamme parce que je chante trop mal, mais je vois
0: que mais tu m'en Mais je pense bien. Que tu sais.
1: Ouais.
0: C'est vrai. On attend ça.
1: Dans les concerts de musique classique, j'ai toujours un doute. Je ne suis jamais tout à fait sûr de savoir quand il faut applaudir, pour être tout à fait honnête.
0: Ça, c'est une autre question. D'accord. C'est une discussion très, très importante pour nous.
1: D'accord.
0: Mais peut-être pour une autre émission. Mais effectivement, ouais, je pense qu'il y a une expectative, ça, c'est vraiment importante.
1: Ouais, oui, c'est-à-dire...
0: Il y a une conduite.
1: Oui, il y a une attente qui est créée par la structure même du morceau.
0: D'accord. Effectivement. Mmh. Un exemple, comme tu viens de dire au concert, qui est très clair, sont la fin de la symphonie de Beethoven. Maintenant, on peut entendre un petit extrait de la fin de la 8e symphonie de Beethoven.
1: D'accord.

0: Voilà.
1: Ah oui, mais là, c'est vraiment peut-être l'exemple le plus manifeste, parce qu'on se demande quand est-ce qu'il va bien finir cette symphonie.
0: Oui, et aussi, même si on n'a pas entendu toute la symphonie, on comprend que c'est la fin.
1: Oui, oui, tout
0: donc
1: à fait.
0: C'est clairement la fin de quelque chose.
1: Oui, oui, oui.
0: Mais il y a des alternatives.
1: Des alternatives en musique, notamment. Donc, tu as des compositeurs qui s'opposent à cette façon linéaire de concevoir la musique et qui ont des créations moins classiques.
0: Oui. Je pense qu'il y a des différents niveaux. Mm-hmm. On peut être plus proche de la linéarité ou vraiment très loin.
1: D'accord.
0: Donc, maintenant, on vient d'écouter quelque chose de très linéaire. Un pas vers la non-linéarité, c'est une chose que Kramer appelle le multiple time, temps multiple.
1: Ouais.
0: Là, dans ce type de musique qu'on va discuter, il y a une linéarité sous-jacente. On peut comprendre qu'il y a quelque chose, mais qui est brisé ou réordonné d'une façon différente. Par exemple, si tu prends un livre et tu l'ouvres à la moitié, tu comprends qu'il y a une histoire quand même si tu n'as pas commencé par le début. Et j'ai en fait un exemple très très très clair qui a un lien avec l'extrait qu'on vient d'écouter de Beethoven. C'est une pièce du compositeur argentin Oscar Strasnoy qui a écrit une pièce qui s'appelle The End. Et peut-être on peut écouter juste le début, vous allez tout de suite comprendre.
1: Écouter le début de la fin, si j'ai bien compris.
0: Ouais, exactement.

0: Ah oui, oui, donc on a vraiment l'impression que c'est en réponse directe à Beethoven.
1: Oui, oui.
0: Mise en musique d'un contre-exemple, c'est assez étonnant. D'ailleurs, c'est amusant parce que tu parles de temps multiples et bien évidemment, ça m'évoque un certain nombre de modèles en philosophie. On a des philosophes qui pensent que représenter le temps de façon linéaire n'est pas forcément la meilleure façon de rendre compte de certaines caractéristiques qu'on lui attribue ordinairement au temps. Hein. Donc, par exemple, je ne sais pas, l'idée que le passé est fixé, on ne peut pas changer le passé tandis que le futur serait ouvert et rempli de possibilités, ben, il y a un certain nombre de philosophes qui pensent que cette idée, elle serait mieux capturée par un temps non pas linéaire, mais un temps branché, d'accord, où le passé serait représenté par un tronc unique et le futur est donc les différentes possibilités qu'il contient par une multiplicité de branches qui se déploient à partir du point présent. Donc en fait, cette intuition assez commune hein, entre un passé fermé et un futur ouvert serait reflétée directement dans la structure du temps. Donc on est là, semble-t-il, en philosophie, proche de l'intuition du compositeur qu'on écoutait à l'instant.
1: Oui, effectivement. Et aussi cette idée de branche, je pense un peu à plusieurs possibilités qu'on peut avoir. Par exemple, si tu fais un choix et tu fais pas l'autre, c'est un peu ça.
0: Oui, c'est exactement ça. C'est exactement ça qu'on essaie d'illustrer. Alors après, il y a différents arbres qu'on peut imaginer. Mm-hmm. On a des arbres qui sont statiques, où les branches existent de toute éternité. Le problème, c'est qu'évidemment, là, on a des branches qui seraient aussi tournées vers le passé. Donc, on n'arrive pas, avec ce modèle-là, à rendre compte de l'intuition, enfin, de cette asymétrie entre le passé fermé et le futur qui serait lui seul ouvert. Donc, on a aussi d'autres modèles, des modèles de branchés, mais qui sont dynamiques, où en fait, à mesure que le temps avance, les branches sont élaguées, disparaissent, d'accord, et on a un tronc en fait qui grandit, d'accord, qui symbolise donc cette intuition de passage. Donc à mesure qu'on avance dans le temps, et ben des possibilités disparaissent, s'évanouissent, voilà. Et ce sont des théories qui sont assez intéressantes. Par exemple, ce sont des théories qui nous permettent de mesurer les probabilités qu'un événement se produise. Hein. L'idée étant que plus un événement apparaît sur des branches distinctes, plus il a de probabilité de se produire. Et typiquement, un événement qui se produira nécessairement, donc un événement pour lequel il n'est pas ouvert s'il se produira ou non, eh bien, c'est un événement qui va apparaître dans toutes les branches, dans toutes les branches futures. Voilà, ouais. Voilà, c'est un modèle qui est assez populaire à l'heure actuelle en philosophie. Il y a notamment des travaux, un philosophe qui s'appelle Storrs McCall, assez célèbre, qui essaye de réconcilier ces modèles branchés avec les impératifs de la physique relativiste, contemporaine. D'accord. Donc, ce serait l'idée de réconcilier, en quelque sorte, nos intuitions, notamment l'intuition que le futur est ouvert, avec ce que nous dit la science.
1: C'est hyper intéressant parce que aussi il y a un autre concept dans le texte de Cramer et qui est assez connu dans la musique, que c'est les œuvres ouvertes, où en fait les interprètes ou le compositeur ou le chef peuvent choisir l'ordre des sections de la pièce, par exemple. C'est très large, on peut avoir différentes manières de mettre en place ce type d'œuvre. Mais moi, j'ai une pièce qui marche comme ça, que peut-être je peux vous partager. Et en fait, c'est une pièce que j'ai écrite avec l'idée de choose your own adventure. Je ne sais pas si tu connais, mais ouais.
0: Ouais, oui, ça fait penser à l'épisode de Black Mirror, la Bandersnatch.
1: Oui, effectivement, voilà. C'est ça.
0: D'accord. Ouais.
1: On peut choisir le parcours du récit. Mm-hmm. Donc, dans ma pièce, j'ai écrit cette pièce où il y a plein de sections.
0: D'accord.
1: Et c'est les interprètes qui peuvent choisir le parcours de la musique. Il n'y a pas un récit parce qu'il n'y a pas de paroles, mais la dernière section que j'ai écrite, c'est avec une idée un peu similaire à The End, parce que c'est une section que j'ai composée avec plein de fins de morceaux de jazz.
0: Ouais, ouais.
1: Par exemple, des trucs comme ça. Et puis, j'ai fait une sorte de collage avec tout ça. Et l'idée de cette section, c'est que ça peut être la fin, mais ça peut être aussi le début.
0: D'accord.
1: Donc, il y a aussi cette mobilité et cette choix, un peu comme de branches qu'on parlait tout à l'heure. On peut écouter maintenant un petit extrait du concert de cette pièce qui s'appelle Spoiler, Elige tu propia aventura.

0: Ouais, c'est splendide. Je suis très impressionné par cette tentative de mettre en musique ce phénomène, cette ouverture du futur, parce qu'évidemment, c'est une question qui m'est chère. Et en philosophie aussi, on a cette question. Comment comprendre l'ouverture du futur? En tout cas, dès lors qu'on a admis qu'il s'agissait d'un phénomène d'indétermination réelle et pas simplement d'un phénomène épistémique. C'est-à-dire que c'est pas simplement le fait qu'on ignore ce qui va se produire. Non, il y a une vraie indétermination quant à savoir ce qui va se produire. Et peut-être qu'il y a deux façons en philosophie de caractériser le futur ouvert comme un phénomène réel, et tu me diras si ça fait écho plus ou moins à la façon dont tu vois les choses. La première façon, c'est un cas qu'on appelle en philosophie de surdétermination. L'idée, c'est simplement qu'en fait, il y a trop d'états dans le monde. Il y a trop d'états dans le monde, de sorte qu'il n'est pas fixé lequel ou lesquels de ces états seront actualisés. Et c'est typiquement ce qui se produit selon certaines conceptions du temps branché qu'on évoquait à l'instant, où le problème, c'est qu'en gros, il y a trop de branches. Il y a trop de branches, alors que notre futur ne correspond qu'à l'une de ces branches. D'accord ? Donc ça, c'est une première façon de concevoir l'ouverture du futur comme un phénomène réel. Et une seconde façon, c'est le contraire, en fait. C'est la sous-détermination. D'accord ? C'est-à-dire qu'en fait, il n'y a pas assez d'états du monde pour qu'il soit fixé quels états se produiront. Peut-être une image que j'aime bien pour illustrer ces deux conceptions de l'ouverture du futur, c'est une image que j'utilise avec les étudiants, c'est pour ça que je me permets de l'introduire ici. Mais tu peux imaginer deux jeunes personnes, d'accord ? L'une très riche et l'autre très pauvre, qui se préparent pour une soirée, mettons un bal ou quelque chose dans ce genre. Et ces deux personnes peuvent être indéterminées au sujet de ce qu'elles vont porter pour cette soirée, mais pour des raisons très différentes. C'est-à-dire que la personne riche, parce que en fait, elle a trop de tenues qui conviendraient pour l'occasion.
1: Quel
0: d'accord.
1: problème
0: ouais. Ça, ce serait typiquement un cas de surdétermination. Elle a trop de choses qui conviendraient pour l'occasion, donc elle ne sait pas, elle est indéterminée quant à savoir ce qu'elle portera lors de cette soirée. Puis, on a l'inverse, évidemment, la personne pauvre qui, elle, n'a rien à se mettre, d'accord, au sens littéral du terme, et là, ce serait un cas de sous-détermination. Donc, j'aime bien cette image parce que je trouve qu'elle nous aide à comprendre que l'indétermination, donc en l'occurrence l'indétermination du futur, peut recouvrir des phénomènes qui, somme toute, sont très différents. On le sent bien avec cet exemple.
1: Ça me fait penser à la sous-détermination aux musiciens quand il n'y a pas d'information dans la partition et en fait on doit improviser.
0: Ouais, exactement, c'est exactement ça. En fait, on pourrait imaginer deux formes d'indétermination en musique. Soit on donne aux musiciens trop de notations, trop de partitions et puis on lui demande et c'est à lui de choisir quel chemin il va emprunter. Donc là, c'est un cas de sous-détermination. Puis on peut imaginer l'inverse, c'est le cas que tu as à l'esprit, c'est la sous-détermination, c'est-à-dire qu'à bout d'un moment, la partition s'arrête, mais il va falloir continuer de jouer. D'accord ?
1: Ouais.
0: Donc là, il y a évidemment un parallèle manifeste à faire avec les théories d'indétermination en philosophie. J'étais d'ailleurs très amusé de découvrir ça dans ton mémoire, c'est pas une chose à laquelle j'avais pensé au préalable.

0: Donc là, ce qu'on vient d'écouter, c'est le groupe chilien auquel tu appartiens ou tu appartenais, c'est ça?
1: Ouais, ça s'appelle Media Banda. En fait, je voulais un petit solo de jazz pour illustrer ce
0: groupe. Mais t'es modeste, parce que je crois que tu chantais dans ce groupe, mais on t'entend pas chanter dans l'extrait.
1: Oui, non, j'ai pas mis un extrait à moi, j'ai mis un extrait du saxophoniste Christian Crisosto. En fait, jusqu'à ce moment, on a écouté des exemples, beaucoup des exemples, mais il y a toujours une linéarité, on a parlé de ça, il y a toujours une ligne qu'on brise. Mais qu'est-ce qui se passe si on avance encore un peu plus vers la non-linéarité? Il y a un compositeur très célèbre appelé Karlheinz Stockhausen qui a une conception en fait différente. Kramer décrit ça aussi dans le texte, il l'appelle la forme momentanée. Et j'ai trouvé dans les archives de la RTS un entretien avec Stockhausen où lui-même il explique un peu qu'est-ce que c'est la forme momentanée.
2: J'ai essayé de découvrir des nouveaux principes formatrices qui n'étaient plus basés sur la conception de créer une œuvre comme un objet musical qui ne bouge pas, mais au contraire qui est pas seulement mobile, mais qui n'est plus linéaire dans la conception, c'est-à-dire d'un début à une fin définie avec une

0: Dans ce type de musique, chaque moment peut être entendu comme indépendante. Donc, ouais, il n'y a plus l'attente qu'on disait. Et oui, il y a une attente, mais il n'y a pas forcément une relation entre les moments.
1: Ouais, ouais, donc c'est une musique qui est beaucoup plus fragmentée. Mais d'ailleurs, ouais, c'est amusant parce que ça me fait penser à une théorie, mais alors là, qui est très récente, hein, qui vient d'émerger en philosophie contemporaine, qui s'appelle précisément le fragmentalisme.
0: Ok.
1: Et c'est une théorie qui a été développée initialement par un philosophe britannique qui travaille aux États-Unis, qui s'appelle Kit Fine, qui est sans doute l'un des philosophes, l'un des métaphysiciens les plus influents à l'heure actuelle. Et son idée, qui peut paraître assez folle de prime abord, est que la réalité est en fait profondément contradictoire. C'est-à-dire qu'elle est composée de fragments, qui sont, si tu veux, des collections maximales, collections maximales de faits, et ces fragments sont en fait contradictoires entre eux. Donc, par exemple, un fragment contient le fait « Vincent est assis », un autre fragment contient le fait « Vincent est debout », et l'idée de Fine va être ultimement d'identifier ces différents fragments à différents moments du temps. Donc, chez Fine, le temps ne contient pas les faits, ce sont plutôt les relations logiques entre les faits, ou plutôt l'incompatibilité entre le contenu de différents fragments qui génère le temps. Donc, pour lui, le temps, c'est pas un flux continu global, hein, comme on pourrait l'imaginer, mais plutôt une juxtaposition de fragments de réalité absolue, en quelque sorte.
0: C'est marrant, parce que je pense que pour Stockhausen, c'est un peu la même chose. En fait, le titre de sa conception, c'est « Forme momentanée ».
1: Ouais.
0: C'est le moment qui ont les possibilités expressives, on va dire, et pas forcément la relation entre eux comme on l'a dans la musique linéaire.
1: Ouais, ouais. Bah, c'est des théories qui sont très populaires, qui sont discutées beaucoup en philosophie aujourd'hui, parce que, en fait, ce sont des théories qui nous permettent de rester réalistes au sujet du temps. Donc, on a un temps qui existe indépendamment de nous, mais on n'a plus de privilège du présent, typiquement. Et l'avantage de ce type de théorie-là, c'est qu'elles sont assez facilement conciliables avec les exigences qui sont celles de la relativité, puisque ce qu'on a appris de la relativité, c'est que, eh bien, le présent n'existe pas. D'accord? C'est l'une des conséquences majeures de la relativité restreinte d'Einstein déjà, donc 1905, mais qui va rester vrai en 1915 avec la relativité générale. On n'a plus de présent. Pourquoi? Parce que pour que deux événements soient présents, il faut qu'ils soient simultané, d'accord. Or, il n'y a pas de simultanéité absolue en physique. Pourquoi? Parce que si toi et moi on est en mouvement l'un par rapport à l'autre, on va pas s'entendre sur quels événements ont lieu en même temps, d'accord. Donc la simultanéité tombe, donc le présent tombe, voilà. Et qu'est-ce qu'on fait avec ça? Et là, Kit Fine a une réponse. Il a cette théorie fragmentaliste qui est une théorie réaliste, mais qui n'exige pas de privilégier un temps tel que le présent.
0: Ok. Peut-être maintenant, on pourrait écouter un petit exemple en musique de ce qu'on vient de parler. Il y a une pièce qui s'appelle Contact de Stockhausen, qui a été composée entre 1958 et 1960. Et j'ai trouvé, dans l'émission de la RTS Musique de l'Avenir, avec Anne Guillot...
1: Tu as fait tout le catalogue de la RTS
0: avant
1: oui. de...
0: Mais c'est trop bien, le catalogue de la RTS. Il y a plein de choses trop bien. Il y a cette émission de 2022... où elle présente la pièce lors d'un concert qui a été joué par des étudiants de la Haute École de Musique. C'est vraiment très bien. On peut écouter maintenant le petit moment.
2: L'œuvre explore les relations, les contacts, comme son nom l'indique, les contacts existants entre les sons instrumentaux et les sons synthétiques. Contact renvoie également au contact entre certains moments très caractérisés et indépendants les uns des autres, tout en faisant référence au contact entre différentes formes spatiales de mouvement.

0: Dans le texte de Cramer, il y a encore une autre typologie, que c'est le temps vertical.
1: Alors ça, je ne connais pas. Temps vertical.
0: Je me demandais s'il y avait en philosophie une chose comme ça.
1: Bah, mais... C'est-à-dire qu'on a, on a coutume à représenter le temps de façon verticale, parce qu'on a, on a ces modèles spatio-temporels.
0: Ouais.
1: Tu vois, c'est-à-dire que donc, le temps est une dimension analogue aux trois dimensions spatiales, en tout cas si l'on en croit les interprétations spatio-temporelles de la relativité. Et c'est vrai que le temps est représenté par un axe vertical, mais je ne sais pas si c'est à ça que tu fais allusion, un temps vertical.
0: Je pense que non.
1: D'accord.
0: Le temps vertical, en fait, c'est... Moi, je les pense un peu comme l'écoute qu'on a dans les arts visuels.
1: Par exemple, oui, donc rien à voir, effectivement.
0: Par exemple, quand, si tu vois un tableau, tu peux le regarder comme ça et tu l'as devant toi. Et il n'y a pas vraiment une chronologie. Bien sûr que le temps passe, mais tu peux le regarder, tu peux regarder peut-être si c'est un visage, les yeux, puis la bouche, puis l'ensemble, puis tu te rapproches, etc. Et ça, en musique, c'est en fait compliqué, parce ouais. que le temps passe.
1: Bon, tu peux réécouter un extrait éventuellement, mais effectivement,
0: ouais.
1: voilà, c'est plus compliqué pendant un concert.
0: Oui, effectivement. Mais il y a des pièces qu'on peut penser qui marchent comme ça. Un exemple que j'aime bien, c'est un field recording d'un compositeur et artiste sonore qui s'appelle Francisco López, appelé La Selva. Mmh. Et La Selva, c'est une pièce, c'était lui qui est allé enregistrer la jungle, je pense que c'est à Costa Rica.
1: Ouais, ouais.
0: Et c'est un enregistrement de plus d'une heure où tu entends effectivement la selva, la jungle. Il n'y a pas une narration, tu peux pas vraiment savoir qu'est-ce qui va s'arriver.
1: Pratiquement, c'est-à-dire qu'il vient avec un appareil d'enregistrement qui pose.
0: Ouais.
1: D'accord, dans la jungle, et puis voilà.
0: Non, mais il enregistre plein de choses, et puis
1: ouais.
0: il fait un petit montage.
1: Ah, il y a un montage
0: oui,
1: quand même
0: oui,
1: a posteriori qui est fait. Mais c'est-à-dire, est-ce qu'il y a quand même une volonté de narrer quelque chose?
0: Je pense que non, et c'est
1: d'accord.
0: pour ça que c'est intéressant, parce que bien sûr que tu pourrais faire une histoire de la jungle, tu
1: ouais.
0: vas enregistrer, tu suis une sorte de documentaire
1: ouais.
0: sonore, ça on peut faire aussi.
1: Ouais.
0: Mais ici, c'est plutôt, je trouve que c'est une sorte de tableau
1: d'accord.
0: de la jungle, parce qu'il n'y a pas vraiment... une histoire, un récit.
1: Mais tu dirais qu'il y a quand même on appelle parfois en philosophie, un contenu représentationnel, c'est-à-dire que c'est quand même un morceau au sujet de la jungle. Quand tu l'écoutes, tu sais que c'est la jungle que
0: oui.
1: tu écoutes. Voilà,
0: oui,
1: d'accord.
0: On peut peut-être écouter aussi un peu maintenant de la jungle, la selva de Francisco.

0: Ah oui, d'accord, j'ai l'impression que soudainement le taux d'humidité a augmenté dans le studio d'enregistrement.
1: C'est oui, très étonnant. Pour moi, ce qui est intéressant dans cette musique, c'est que ce qui doit changer, c'est aussi l'écoute. C'est ouais. notre expectative. Parce que si on attend la résolution de la jungle, on ne va pas la trouver.
0: Ouais.
1: Donc il y a aussi ça. Parfois, on pense aussi le ton vertical en musique ouais. avec des pièces qui tournent en boucle.
0: Ouais,
1: qui ont de loop, oui, avec la répétition.
0: Ce extrait que tu viens de nous faire écouter, ça me fait penser au fait que, en fait, l'œuvre musicale, alors je change un peu de domaine, on va plutôt parler d'œuvre d'art, mais l'œuvre musicale, elle a quand même un statut très particulier par rapport aux ouais. autres œuvres d'art. Pourquoi ? Parce que, je ne sais pas, lorsqu'on parle pas de la Joconde, on a envie d'identifier l'œuvre d'art, la Joconde, au support physique, hein, d'accord.
1: Oui.
0: Et là, évidemment, on peut pas faire ça avec l'œuvre musicale. Donc c'est assez étonnant. Hein. En philosophie, on parle parfois d'œuvres à réalisation multiple hein, pour les œuvres musicales, qui sont décrits souvent comme ce qu'on appelle des artefacts abstraits. Hein. Je crois que la terminologie vient d'une philosophe qui s'appelle Amy Thomason. Donc l'idée, c'est de dire que ce sont des artefacts. Donc ce sont des entités qui sont créées par les êtres humains, donc elles, ce sont des entités qui existent dans le temps, hein, elles ont un début et elles ont une fin. Par contre, elles n'occupent aucune région spatiale, d'accord ? Contrairement typiquement à un tableau. Hein. Et l'existence de ces œuvres va dépendre des actions, des intentions humaines, ainsi que des pratiques sociales qui vont ben voilà, les soutenir, les maintenir, etc. Donc voilà, il semble que l'œuvre musicale, ce soit quand même quelque chose d'assez spécifique en tant qu'œuvre à réalisation multiple, au sein des réflexions qu'on peut mener autour de l'ontologie de l'œuvre d'art. Oui.
1: C'était ça, en fait, le point de départ de ma recherche. J'ai toujours eu cette intuition que la musique a une temporalité différente aux autres arts. Effectivement, par ce que tu viens de dire, on ne peut pas la toucher. On ne peut pas voir la musique.
0: Oui, c'est-à-dire si tu supprimais, je ne sais pas, toutes les partitions de la 8e symphonie de Beethoven, ce n'est pas dit que tu supprimes
1: ouais.
0: d'accord, l'œuvre en elle-même. Donc ça veut dire qu'il y a quelque chose qui existe indépendamment du support physique, de la partition, des orchestres, etc. Et je crois que c'est ça l'intuition d'Amy Thomason, et c'est pour ça qu'elle forge ce concept donc, d'artefacts abstraits pour les œuvres à réalisation multiple.
1: Mm-hmm. C'est aussi par rapport à adapter l'écoute.
0: Ouais, ouais.
1: C'est que je disais que dans le temps vertical,
0: ouais.
1: il faut changer les expectatives parce que sinon on n'a pas du plaisir à l'entendre.
0: Et tu penses que la répétition est une façon de couper court aux attentes ou en tout cas de perturber l'auditeur ?
1: Oui.
0: D'accord. Et on a donc des compositions qui font usage de la répétition pour contrecarrer en quelque sorte les attentes du public, c'est ça ?
1: Oui. Si on répète une chose une fois, bien sûr que ce n'est pas vraiment un changement de la linéarité.
0: Ouais.
1: On a des événements qui sont répétés dans la vie quotidienne.
0: Ouais.
1: Mais si on tourne en boucle sur quelque chose,
0: ouais.
1: on a parfois la sensation d'être perdu dans le temps.
0: Dans la boucle, ok.
1: Ouais,
0: d'accord. Ouais, on a parfois des modèles comme ça aussi en philosophie. On parle parfois de temps cyclique. D'ailleurs, il y a une question, c'est de savoir si ces boucles de temps sont compatibles ou non avec la relativité. Il y a un célèbre argument de Kurt Gödel qui montre que c'est potentiellement le cas, c'est assez intéressant. Évidemment, la répétition, quand on est philosophe, ça nous fait spontanément penser à Nietzsche, hein,
1: on appelle
0: la conception de l'éternel retour.
1: Ouais.
0: C'est l'idée qu'il faut agir de telle façon que les conséquences de nos actions soient acceptables dans sempiternellement dans le cycle des mondes, etc. Donc, qu'est-ce qui se passe si le produit de mon action venait à se répéter indéfiniment ? Est-ce que j'agirais toujours de la même façon, etc. Donc, je crois que c'est ça l'idée de Nietzsche. Après, je suis pas sûr qu'ils soient en train de se prononcer sérieusement sur la structure temporelle du monde lorsqu'il dit ça, d'accord ? C'est plutôt une façon de bousculer un peu notre façon d'envisager l'action, quoi.
1: Oui, voilà. Ouais. Ouais, en musique, il y a en fait une chanson de Prince que j'aime beaucoup, où il parle, le titre de la chanson c'est « Joy in Repetition », ça veut dire « joie dans la répétition », c'est en fait que moi, je fais le lien avec l'écoute qu'on doit avoir pour cette musique qui n'est pas forcément linéaire et qui peut être très répétitive, où il faut avoir envie de l'écouter.
0: Ouais. Mais genre dans la répétition, ça fait plus penser, tu sais, à, au, au mythe de Sisyphe, tu vois, chez Camus, où t'as donc Sisyphe qui est condamné à pousser ce rocher rond d'une montagne.
1: Ouais.
0: Puis il y a cette célèbre phrase de Camus, ah mais il faut imaginer Sisyphe heureux. Donc c'est vraiment ça, t'as vraiment une joy in the repetition.
1: Peut-être que Prince avait ça en tête.
0: Bon, il était tout frêle, j'espère qu'il n'avait pas un immense rocher. J'imagine mal.
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0: Bah écoute, je suis ravi du déroulement de cette émission parce que, tu sais, on reproche parfois à la philosophie théorique d'être complètement déconnectée du monde. Pourtant, ce dont on s'est rendu compte, c'est que elle a des applications, cette philosophie théorique, dans des domaines qui sont très concrets, y compris dans des pratiques qui semblent, en tout cas à première vue, très éloignées, comme ton domaine, quoi, la composition musicale. Il me semble que la philosophie nous aide à identifier, à expliciter, parfois à clarifier des concepts que nous mobilisons, que tu mobilises dans ton travail, parfois même sans le savoir. Et voilà, je trouve que des liens émergent très, très spontanément. Et je suis plutôt heureux de ça. Donc la prochaine fois que mes parents me diront « Mais non, ce que tu fais, ça sert à rien », je dis « Bah non, c'est pas vrai, regardez, mon travail est très utile, y compris dans le cadre de la composition musicale. » Mais
1: absolument, pour moi c'était hyper utile. Quand j'ai essayé d'écrire ma mémoire, j'avais des questions philosophiques, effectivement, et qui avaient une application pratique dans la musique que j'ai fait. Pour mon travail de master, j'ai plutôt regardé sur des pièces que j'avais déjà écrites. Donc l'exercice était intéressant parce que il s'agissait de trouver des pièces que j'avais fait avec intuition, des concepts que j'ai appris postérieurs à la composition des pièces. Mais là, j'ai aussi trouvé qu'il y avait plein de concepts en musique qui naît de la philosophie ou des autres arts. Par exemple, on a parlé des arts visuels.
0: Ouais, mais je trouve que c'est une très bonne façon d'entrer dans la philosophie par cette porte-là, quoi. C'est-à-dire que, on est confronté à des œuvres, il y a une forme d'étonnement. Hein. C'est Aristote qui disait, que la philosophie commence par l'étonnement, et puis le questionnement, on s'interroge sur ce qui nous entoure, et puis spontanément, on en vient à lire différentes choses. Moi, c'est vrai que dans mes enseignements, j'essaye autant que possible de les illustrer. Et là, tu as apporté. Alors, je ne sais pas si je vais diffuser Prince lors de mon prochain
1: pourquoi
0: cours,
1: pas
0: mais en tout cas. Voilà, maintenant, je peux alimenter mes cours d'exemples musicaux et je suis vraiment ravi de cela. C'est vraiment très bien. Ouais.
1: Je trouve que c'est aussi bien parce que moi, j'aime bien la philosophie. Je ne suis pas philosophe, mais avoir des exemples, soit dans le son, soit dans le visuel, comme tu dis, c'est toujours très utile. Et puis aussi, avoir la philosophie comme moteur pour créer. Pour faire de la création artistique, c'est aussi très, très bien. Et parler avec toi aujourd'hui, c'était très intéressant.
0: Ouais. Puis ce qui est fort aussi, c'est qu'on parle d'art, mais sans faire, alors on en a fait un petit peu, mais sans faire de la philosophie de l'art à proprement parler.
1: On fait de la
0: philosophie du temps, d'accord. Parce qu'évidemment, ça se fait, hein, réfléchir au statut ontologique de l'œuvre d'art, réfléchir à la définition qu'est-ce qu'une œuvre d'art, etc. Oui. Mais indépendamment des questions philosophiques qui touchent l'art directement, on se rend compte qu'on peut mobiliser l'art pour illustrer des théories philosophiques, en l'occurrence des théories du temps, et ça, je trouve très précieux. Donc voilà, vive l'interdisciplinarité.
1: Ah oui, absolument. Pour la fin, peut-être j'aimerais bien partager une petite citation de Borges, l'écrivain.
0: Mais je suis très content. Pourquoi ? Parce que, en fait, pour les gens qui défendent donc cette conception branchée du temps, donc en opposition au temps linéaire, c'est souvent Borges que l'on cite, son Garden of the Forking Path. Donc
1: Jardín de senderos que bifurcan.
0: Voilà, exactement, voilà. Et là, c'est vraiment une mise en texte de cette idée de temps branché. Voilà.
1: Oui, la pièce que j'ai partagée avant, spoiler, j'avais en tête tout le temps le récit de Borges.
0: Ah oui, c'est amusant.
1: Oui. Et j'ai trouvé aussi dans les merveilleux archives de la RTS une petite citation à Borges où il parle effectivement du temps. Bon, on va l'entendre, mais c'est marrant aussi parce qu'il est artiste, pas musicien, pas philosophe, mais il est aussi très intéressé à la question du temps. Et on est au moins trois personnes, nous deux et Borges, qui s'intéressent au temps.
0: On est bien accompagnés.
1: Oui.
2: Quand saint Paul dit « Je meurs chaque jour », ce n'est pas une image pathétique. Nous ne cessons de naître et de mourir. C'est pourquoi le problème du temps nous touche plus que les autres problèmes métaphysiques. Car les autres problèmes sont abstraits. Le problème du temps est notre problème.
0: Ah oui, alors là, il donne vraiment une dimension existentielle à la question, à la question du temps. C'est assez amusant, tu sais, j'évoquais les théories scientifiques du temps, les théories contemporaines, celles d'Einstein. Une histoire assez, je ne sais pas si c'est une histoire connue, à vrai dire, mais Einstein, pour consoler l'une de ses amies qui venait de perdre son mari, lui a dit, mais écoute, c'est pas grave parce qu'il n'y a pas de cessation d'existence. ton mari existe toujours, mais simplement il est plus situé dans le présent. Et c'était amusant parce que il s'est rendu compte que sa théorie, qui est une théorie au sujet du temps, en tout cas l'interprétation spatio-temporelle de sa théorie, avait des répercussions éthiques. D'accord. C'est-à-dire que, évidemment, dans un modèle physique où tous les événements existent de tout temps, d'accord, donc la bataille de Waterloo, l'enregistrement de cette émission, mais aussi peut-être la conquête de Mars, tous ces événements existent sur un pied d'égalité ontologique, hein, pas des événements qui existent plus que d'autres, eh bien, ça avait des répercussions éthiques. Pourquoi ? Bah parce que dans un modèle comme celui-ci, on n'a plus de véritable venue à l'existence, d'accord, on n'a plus non plus de cessation d'existence. Donc tout à coup, la mort cesse d'être une préoccupation existentielle au sens strict. Hein. C'est-à-dire de la même manière que la ville de Milan existe, simplement elle n'est pas située ici à Écu Blanc, eh bien, mon arrière-grand-père existe, simplement il n'est plus localisé maintenant.
1: Voilà. Bon, Vincent, merci beaucoup d'être ici.
0: Oh ben merci à toi, c'était un plaisir,
1: oui,
0: non seulement
1: aussi.
0: De lire ton mémoire, mais aussi de pouvoir en discuter. Je ne savais pas qu'on évoquerait tous ces sujets. Donc
1: non, moi non plus, c'était hyper intéressant aussi de trouver tout le lien entre ta pratique, ma pratique et l'art et la philosophie en général. Et maintenant, pour conclure l'émission, on va écouter une pièce à moi. C'est une pièce intitulée « Momentos de la ciudad » pour Ensemble, jouée ici pour l'ensemble Contrechamps dans un concert à Genève. C'est une pièce qui va devenir une opéra de chambre. C'est pas encore une opéra de chambre, mais qui a la question du temps en tête parce que c'est construit à partir d'un recueil de poèmes. Et dans les recueils de poèmes, il n'y a pas une narration, mais c'est plutôt comme une sorte de tableau où tu peux penser qu'on parlait tout à l'heure. C'est le poème numéro 14 de Momentos de la Ciudad.

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0: C'était un extrait de Momentos de la Ciudad par l'ensemble Contrechamp, une pièce que j'ai moi-même composée pour terminer ce numéro de la série Mention Très Bien, en partenariat avec la HEM de Genève, conçu et présenté par moi-même, Florencia Novoa, produit par David Christoffel et Sasson Arapien, et réalisé par Bastien Moëcli. Merci beaucoup à Vincent Grandjean de l'Université de Neuchâtel de m'avoir accompagné dans cette émission. 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
1: Le 12-30, Blandine Lévite.
2: Les Suisses connaissent mal les PFAS, c'est ce que montre une étude publiée aujourd'hui par l'Office fédéral de l'environnement en collaboration notamment avec l'École polytechnique fédérale de Zurich. Cette famille de produits chimiques appelés polluants éternels est notamment utilisée pour rendre vos poils anti-adhésifs, pour imperméabiliser vos vestes ou encore pour des mousses anti-incendie. Et pourtant, presque la moitié des Suisses n'en a jamais entendu parler, Phileas Sautier.
3: Oui, plus de 40% des personnes sondées par l'étude ne connaissent pas les PFAS et même par Parmi ceux qui ont entendu parler de ces produits, l'immense majorité juge leur connaissance moyenne, voire faible. L'étude montre en effet un savoir approximatif. Les Suisses n'identifient pas toutes les sources de PFAS, par exemple le papier de cuisson ou le fil dentaire est peu mentionné, contrairement aux sprays imperméabilisants par exemple. Mêmes approximations pour identifier les endroits où les PFAS s'accumulent. La viande, les légumes et les produits laitiers sont peu mentionnés, alors que c'est en mangeant qu'on ingère beaucoup de PFAS. Ces substances chimiques inquiètent malgré tout les sondés. Une immense majorité estime qu'elles représentent un risque pour la santé et pour l'environnement. À l'heure actuelle, en effet, on sait notamment qu'ils peuvent avoir un effet néfaste sur le système immunitaire ou sur les risques de cancer du rein ou des testicules.
2: Donc, est-ce que les Suisses sont prudents dans leurs achats ?
3: Eh bien, pas tellement, non. La grande majorité des personnes sondées ne modifient pas ses courses à cause des PFAS, tout simplement parce qu'elles ne savent pas quels produits en contiennent. C'est d'ailleurs une des solutions suggérées par l'étude, indiquer la présence de ces produits sur les achats. C'est une des pistes d'intervention politique, d'ailleurs, désirée par les sondés. Une majorité veut aussi des règles plus strictes, notamment établir des valeurs limites plus sévères pour l'eau et pour les aliments.
2: Merci, Phileas Sautier, en direct de Berne. À Genève, un nouveau recours attaque l'interdiction des signes religieux ostentatoires pour les élus communaux et cantonaux. C'est une information de notre rédaction. Cette mesure a été acceptée par plus de 51% de la population cantonale le 14 juin dernier et la justice devra décider si elle l'annule ou non. Bonjour Anouk Pernet.
4: Bonjour.
2: Anouk, ce recours émane d'un élu chrétien.
4: Oui, jusqu'à présent, on avait plutôt entendu réagir les soutiens des femmes voilées, puisque le député UDC à l'origine de cette interdiction visait plus particulièrement les signes musulmans. Mais cette fois, c'est un élu municipal protestant qui riposte. Il estime que cette interdiction nuit à ses libertés individuelles, lui qui porte parfois une croix. Il a donc déposé hier un recours. Son avocat Steve Alder rappelle que la justice genevoise avait déjà annulé en 2019 une telle interdiction qui avait aussi été votée par le peuple. Il s'appuie donc sur le verdict de l'époque.
5: De ne pas pouvoir manifester ou simplement signaler votre appartenance religieuse lorsque vous siégez, effectivement, c'était une atteinte qui n'était pas grave à la liberté de conscience et de croyance. Mais le problème, il n'est pas là. Le problème, c'est que même si cette atteinte n'est pas grave, la Chambre constitutionnelle a considéré qu'elle était disproportionnée parce que simplement les députés ne représentent pas l'État. Ils représentent les citoyens qui les ont élus, ils représentent les... comme avait dit la Chambre, les différents courants sociaux qui parcourent la société genevoise. Et donc, simplement, on ne peut pas, même si c'est une atteinte qui est faible, leur interdire de manifester leur appartenance religieuse.
4: Est-ce que vous n'allez pas, avec la démarche de votre client, à l'encontre de la volonté populaire ?
5: La volonté populaire, bien sûr qu'elle est importante, mais la volonté populaire, elle s'inscrit dans un état de droit. Et puis dans un état de droit, on a le droit de faire contrôler par un tribunal si cette volonté populaire exprimée est conforme au droit supérieur.
4: C'est le deuxième recours qui vise cette interdiction des signes religieux. Un premier avait été déposé par des élus verts avant même que la votation populaire n'ait lieu. Alors maintenant que le scrutin est passé, la justice genevoise va devoir se pencher sur cette mesure et elle devra dans un premier temps décider si elle suspend cette interdiction le temps de rendre son verdict.
2: Merci Anouk Pernet. L'Europe de l'Ouest a connu le mois de juin le plus chaud jamais enregistré. C'est ce qu'indique un rapport de Copernicus, le groupe d'experts de l'Union européenne sur le changement climatique. La température moyenne enregistrée le mois dernier dans cette zone était d'un peu plus de 20 degrés. C'est 3 degrés de plus que les normales de saison. L'Europe de l'Ouest qui s'étend de l'Espagne au Royaume-Uni à l'Est et de l'Italie à l'Allemagne à l'Ouest. Et en Suisse, la vague de chaleur fin juin a fait des victimes parmi les seniors. On observe une hausse des décès chez les plus de 65 ans dans les statistiques. Un écart qui pourrait bien être attribué à la chaleur, mais les estimations restent largement inférieures aux chiffres de 2003 lors de la canicule historique, Alexandra Richard.
6: Chez les plus de 65 ans, le taux de mortalité était supérieur de 16% aux projections pour fin juin. Ça représente 175 personnes. La vague de chaleur a donc probablement coûté la vie à de nombreuses personnes âgées en Suisse. C'est l'analyse de Swiss TPH. Comme on ne recense pas les décès en lien avec la canicule, l'Institut observe la surmortalité pour assurer un suivi. Il n'y avait pas pendant cette période d'autres raisons particulières comme un virus pour expliquer cette hausse. Et certains hôpitaux, en particulier à Zurich et au Tessin, observent aussi plus de cas. Mais vous le disiez, on est loin de la canicule meurtrière de 2003. En général, on compte environ 500 décès chaque été en Suisse en lien avec la chaleur. En 2003, 1400 décès supplémentaires avaient été recensés et presque la moitié en 2015, dernière grande vague de chaleur en date. Selon les experts, cette tendance à la baisse pourrait bien s'expliquer par les mesures d'adaptation pour limiter l'impact de la canicule.
2: Précision d'Alexandra Richard. Levé de rideau sur la programmation de la 79e édition du Festival de Locarno qui se tiendra du 5 au 15 août. Un programme dévoilé ce matin à Zurich. Valentin Jordil, on vous y retrouve. Qu'est-ce qui nous attend sur la Piazza Grande cet été ?
7: Un festival placé sous le signe de la profondeur et de la nuance, c'est le fil rouge de cette 79e édition, selon la présidente du festival Maya Hoffman. Une ambition qui se reflète jusque dans l'affiche officielle signée par la photographe américaine Cindy Sherman. On y découvre le visage en noir et blanc d'une femme enveloppée d'un foulard léopard, clin d'œil à l'emblème du festival, le regard tourné vers le ciel. Une image qui symbolise, selon Maya Hoffman, un monde en pleine transition où les certitudes vacillent et où les questions sont plus nombreuses que les réponses. Cette réflexion se retrouve dans les films. Pour le directeur artistique du festival, Giona Annazzaro, les cinéastes racontent un monde traversé par les conflits avec, je cite, une terrible inquiétude quant à la solidité de nos communautés.
2: Et justement, Valentin, au niveau de la sélection, qu'en est-il ?
7: 17 longs métrages sont en lice pour le Léopard d'Or, dont un film du Lausannois Basile Dacuna. Le festival s'ouvrira avec le film français Les Yeux Verts de Fanny Littard et Jérémy Trouhil. Plusieurs grandes figures du 7e art seront également à l'honneur. L'italienne Asia Argento recevra un prix pour l'ensemble de sa carrière, tandis que l'actrice franco-belge Virginie Efira, devenue l'un des grands visages du cinéma francophone, sera récompensée par le Léopard Club Award. La Piazza Grande accueillera des films signé James Gray, Olivia Wilde ou Petra Volpe, sans oublier des classiques restaurés comme Taxi Driver, Danse avec les loups ou Sailor et Lula. Locarno confirme son rôle de découvreur avec plus de 100 premières mondiales et 36 productions ou coproductions suisses au programme.
2: Merci Valentin. Jordil en direct de Zurich. Dans l'actualité internationale, les États-Unis ont à nouveau frappé l'Iran la nuit dernière. Une reprise des hostilités entre les deux pays alors que les obsèques de l'ancien guide suprême Ali Khamenei ont lieu aujourd'hui. Alexandra Bay, le cessez-le-feu est terminé, a dit Donald Trump.
8: La trêve n'était peut-être qu'une parenthèse dans cette guerre. 14 morts au moins en Iran depuis hier. L'armée américaine a précisé sur le réseau X avoir frappé quelques 90 cibles militaires iraniennes, parmi lesquelles des systèmes de défense antiaérienne et des installations de surface de surveillance côtière et des sites de stockage de missiles sur la côte sud de l'Iran. Alors, pourquoi ces frappes ? Elles sont présentées par Washington comme une riposte à l'attaque de navires circulant par le détroit d'Ormuz. Et ça sera bien pire si d'autres bateaux sont ciblés, avertit Donald Trump. Ces attaques sont démenties en tout cas par Téhéran, qui accuse Washington de surtout vouloir perturber les funérailles de l'ex-guide suprême Ali Khamenei. L'Iran qui a aussi bombardé des cibles au Koweït, au Bahreïn, au Qatar, voisins qui abritent des bases américaines.
2: Et ces funérailles sont un événement qui mobilise le régime iranien depuis plusieurs jours. Qu'est-ce qui est prévu aujourd'hui, Alexandre ?
8: C'est un peu le point d'orgue de cette semaine d'hommage national avec l'inhumation de l'ayatollah, tué il y a 4 mois quand même dans une frappe israélo-américaine. La cérémonie devait commencer ce matin, heure suisse. La liaison ferroviaire entre Téhéran et la ville de Mashhad où se déroule l'événement a été suspendue après les frappes, selon la télévision d'État. En tout cas, des millions de personnes sont attendues sur place, c'est ce qu'affirment les autorités. Le cercueil de l'ancien guide suprême a voyagé pendant 6 jours en Iran et en Irak. Le régime veut montrer ainsi qu'il conserve toute sa popularité et son influence dans la région.
2: Alexandra Bay, merci.
1: Le 12-30, Blandine Lévite.
2: En Suisse, le marché de l'emploi tourne au ralenti. Le nombre de postes vacants a légèrement reculé, moins 2,4% au deuxième trimestre par rapport au début de l'année, selon une étude publiée par Adecco ce matin. Une baisse qui confirme la prudence des entreprises face à une conjoncture internationale qui est morose. Mais Cléa Favre, derrière ce tableau général se cachent des situations extrêmement contrastées selon les secteurs.
9: C'est en effet un marché du travail à deux vitesses qui se dessine pour ce millier d'années. D'un côté, oui, les entreprises suisses freinent leur recrutement, plombées par la hausse des prix de l'énergie et la faiblesse de la demande étrangère. De l'autre, certains secteurs cherchent désespérément de la main-d'œuvre. C'est le cas de la santé. Elle affiche plus 17% de postes vacants. L'artisanat, l'industrie, les métiers de bureau et l'informatique montrent eux aussi une belle résistance. À l'inverse, ce sont les sciences naturelles qui perdent le plus de plumes, ingénieurs, spécialistes des sciences de la vie ou encore mathématiciens, moins 18% d'offres d'emploi. Le secteur est directement impacté par les difficultés de l'industrie exportatrice. Repli également pour les métiers du commerce et de l'économie. Ça, selon Adecco, ce sont les premiers effets de l'intelligence artificielle qui modifient les besoins dans les activités à forte intensité d'information, comme l'étude les appelle.
2: Merci Cléa Favre. À l'étranger, Taïwan se prépare au passage du plus gros typhon que le territoire ait connu depuis des années. Le typhon Bavi doit toucher le nord de l'île dans la nuit de vendredi à samedi avant de s'abattre sur la Chine. Des vents relativement destructeurs qui risquent de causer des dégâts. Selon les prévisions de l'administration météorologique centrale, la population est invitée à rester à l'écart du littoral avec des vagues de 4 à 6 mètres déjà enregistrées au large au sud-est de Taïwan. Sa voix ne ressemblait à aucune autre.

0: Bonnie Tyler s'est éteinte à l'âge de 75 ans, annonce sa famille aujourd'hui. Elle est décédée au Portugal des suites d'une maladie pour laquelle elle était soignée. La chanteuse britannique à la crinière blonde et à la voix rocailleuse a fait palpiter les années 80 sur les scènes d'Europe et jusqu'à très récemment, Anne Fournier.
1: Tout a commencé par une opération des cordes vocales. Un accident devenu miracle qui donne à Bonnie Tyler, née Gaynor Hopkins, une voix rauque, éraillée, sauvage. La native du Pays de Galles lance alors sa carrière dans les pubs. Repérée par le producteur Jim Steinman, elle signe la fresque de Total Eclipse of the Earth.

Holding Out for EO confirme son statut. Elle a fait le pont entre disco et rock, chantée à plein poumon. Dans les années 90, elle triomphe encore avec Bitter Blue et représentera en 2013 le Royaume-Uni lors de l'Eurovision. La chanteuse a continué ses tournées de concerts, toujours très appréciées, notamment en Allemagne. Elle était encore à Genève fin 2024. 50 ans de carrière et une voix qui ne s'éclipse jamais vraiment.

0: Bonnie Tyler qui s'est éteinte. Anne Fournier pour cet hommage en cyclisme, sixième étape du Tour de France aujourd'hui avec la première grosse étape de montagne entre Pau et Gavarnie-Gèdre, le champion du monde Tadej Pogačar pourrait s'illustrer, lui qui a près de 8 minutes de retard au classement général. Bonjour Grégoire Perroux.
1: Bonjour.
0: Un retard, mais tout est calculé avec Tadej Pogačar.
1: 7 minutes et 53 secondes exactement, c'est l'écart qui sépare Tadej Pogačar du leader, le Norvégien Torstein Tren. C'est un écart conséquent pour n'importe quel autre coureur, avoir 8 minutes de retard serait rédhibitoire pour espérer remporter le Tour de France. Mais on ne parle pas de n'importe qui, on parle de Tadej Pogačar. Et pour lui, ces 8 minutes, c'est un peu comme si Marco Dormat avait 50 centièmes de retard au premier temps intermédiaire. On sait que rien n'est joué. Seule différence, Tadej Pogačar, qui était en jaune il y a 2 jours, ça fait partie de sa stratégie. L'analyse du consultant RTS et ancien cycliste Daniel Atienza.
2: C'est parfois un petit peu paradoxal quand on se dit tout le monde, tout coureur qui se respecte rêve de porter un jour le maillot jaune. Et bien pourtant, Tadej Pogačar, tout ce qu'il souhaitait, c'était le perdre. Donc comme quoi, les objectifs des uns ne sont pas forcément les objectifs des autres. Le perdre, pourquoi ? Pour être un petit peu plus tranquille, pour pas avoir à subir la cérémonie protocolaire tous les jours, pour économiser son équipe. Non seulement il voulait le perdre, mais il voulait le perdre avec de la marge.
0: Avec de la marge, mais pourquoi tant de marge, Grégoire ?
1: Eh ben pour pouvoir agir librement. Par exemple, aujourd'hui, cette étape de montagne avec le col du Tourmalet est taillée pour Pogačar. Et grâce à cette marge, il va pouvoir tenter de la gagner. Et s'il la gagne, il ne sera pas forcément de nouveau en jaune. C'est encore trop tôt pour lui. Ces 8 minutes, il devrait les rattraper sans trop de problèmes. Il va grappiller des minutes par-ci, par-là. Et il est aussi capable de créer des gros écarts sur certaines étapes. On n'est qu'au début du tour. Et avec le Slovène, tout est une question de timing.
0: Et de stratégie. Merci Grégoire Perroux. Scénario à vérifier dès 14h30 cet après-midi sur RTS1. Et en football, ce soir, c'est le début des quarts de finale de la Coupe du Monde. La France affronte le Maroc, la revanche de la demi-finale d'il y a 4 ans au Qatar. Rencontre à suivre dès 22h sur RTS2. Et pour la suite, la Suisse, on le rappelle, elle a rendez-vous dans la nuit de samedi à dimanche à 3h du matin pour le choc contre l'Argentine. Le 12-30 passe en mode estival.
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0: Et on vous propose toute cette semaine une série sur les piscines, plus précisément sur la sociologie des piscines, parce que les piscines en plein air sont un monde à part avec leurs habitués, leurs activités. Vous l'avez entendu hier, certaines personnes viennent quotidiennement à la piscine sans jamais se baigner. D'autres sont accros au sport, à la natation, et ça pose bien sûr la question de la gestion des lignes et des rythmes de progression. Cette semaine, Caroline Stévan nous emmène, 4e épisode.
7: Bonsoir.
8: Bonsoir.
7: J'aimerais 2 entrées, s'il vous plaît.
8: Oui, adulte.
7: S'il vous plaît.
8: 8 francs, s'il vous plaît. Allez.
9: À la piscine, bien sûr, il y a aussi des gens qui viennent pour nager. Ligne tortue, voire cheveux secs selon l'appellation locale pour les personnes plus lentes, ligne dauphin pour les autres. Nicolo, jeune médecin italien, joue dans la catégorie des cétacés. Au moins 2,5 km à vive allure, c'est un ancien compétiteur.
10: On essaie toujours de faire, disons, 30 à 40 minutes de natation tous les jours. On a un groupe d'amis, on se retrouve habituellement en fin de journée, dès 19h, quand on peut, et on nage. La natation, c'est mon sport toute l'année, et c'est vraiment une nécessité que j'ai. Ça me donne vraiment un état d'esprit mental et aussi de santé physique qui est incroyable, que je ne retrouve pas dans d'autres sports. Je joue au foot, je fais du tennis, je faisais l'aviron, mais la sensation de souplesse, de détention musculaire, de tonicité que j'ai quand je sors de la piscine, je la retrouve pas dans d'autres sports. Il a une absence presque totale de trauma. Et après, malgré la plupart des gens peuvent penser que c'est un sport très solitaire, il y a aussi un côté de socialité avec les autres nageurs qui n'est pas négligeable.
9: La natation et ses bienfaits. Le sport donc, doux, adaptable aux capacités de chacune et chacun, abordable, est de plus en plus pratiqué. Pour le plaisir, la forme ou la compétition. En ces derniers jours de juillet, Nicolo s'entraîne aussi pour la traversée du lac Majeur le 1er août, 3,8 km. La nage en eau libre gagne du terrain, comme les défis sportifs. Jeanne, Tamara et Laila, elles, visent les 1 km dans le lac d'Annecy le 15 août pour les deux premières, un triathlon pour la troisième. Elles en sont à leur 2e session.
6: Je suis bien contente qu'on s'y met les trois.
11: Ah oui, à trois, c'est déjà plus drôle, surtout que la natation, c'est un sport qui est hyper solitaire à la base. Donc c'est sûr que quand on vient à trois, au moins, on papote pendant les pauses et dans les vestiaires et tout. Donc, c'est sûr que c'est plus motivant.
9: Le trio affectionne cette piscine pour sa situation et ses sanitaires.
11: Il n'y a pas trop de monde dans les lignes, mais il ne faut pas que je dise ça trop. Après, il y a tout le monde qui va venir.
9: La cohabitation dans les lignes, la préoccupation majeure des nageurs et des nageuses. Benoît Hachet, sociologue des piscines et de la baignade, passe énormément de temps à étudier ce plus ou moins bon voisinage.
12: Il y a des règles assez strictes. On nage chacun dans une ligne, en nageant sur la droite, en doublant sur la gauche, en tournant dans le bon sens. Et généralement, les uns et les autres essayent de se mettre dans la ligne qui correspond le plus à leur niveau de natation, avec parfois dans certaines piscines des petits panonceaux qui indiquent nageur rapide, nageur lent, nageur avec palme. Enfin, tout ça étant un sujet à beaucoup de discussions et pas toujours d'une très grande efficacité. Il peut y avoir des erreurs d'aiguillage qui sont faites par les personnes elles-mêmes qui se mettent dans une ligne qui va trop vite ou qui va trop lentement. On remarque souvent, par exemple, que les jeunes hommes ont tendance à se surestimer et penser qu'ils nageront de toute façon plus vite que les femmes qui peuvent être dans la même ligne qu'eux, ce qui n'est pas particulièrement vrai. Et ce qui, là, peut créer un certain nombre de tensions dans la ligne. Alors après, il y a une forme d'ordre à l'intérieur de la ligne et puis des ordres entre les lignes. C'est-à-dire que quand ça commence à être compliqué dans une ligne, les uns ou les autres changent de ligne pour essayer d'équilibrer. Et ce qu'on remarque, c'est que quand on regarde les lignes et qu'on compte toutes les 10 minutes combien il y a de personnes dans chaque ligne, on arrive toujours à un nombre équivalent dans chaque ligne. C'est-à-dire que les gens se redistribuent régulièrement. Il n'y a jamais 10 personnes dans une ligne, même si elle est dite lente ou rapide ou ce qu'on veut, et deux dans l'autre d'à côté. Il y a toujours un rééquilibrage qui se fait. Nager dans une piscine et nager en ligne, c'est une activité solitaire dans un univers collectif, en fait. C'est intéressant pour ça.
9: Les piscines, donc, sont des lieux très codifiés où chacune, chacun est censé respecter l'espace et la progression de l'autre. Et vous, vous êtes plutôt tortue ou dauphin ?
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0: Et du jazz pour terminer ce 12-30, celui du jeune trompettiste Shems Bendali. Avec son groupe, il signe son 3e album. Ce titre, Blade Runner, en est un extrait. Il sera en concert au Parc de la Grange à Genève dans le cadre de la scène Ella Fitzgerald. Ce sera le 27 juillet prochain. Shems Bendali est franco-algérien. Il a construit un univers qui combine jazz et musique traditionnelle orientale. Je l'avais reçu en mai dernier et je lui avais demandé quelle était l'histoire du nom de son nouvel album, Kasbah Kassioun. Shems Bendali.
1: Ce retour aux sources, il est revenu un petit peu après une longue période d'immersion et de pratique du jazz. Je suis trompettiste de jazz, de formation à la base. Et en fait, lorsque j'ai voulu me concentrer sur un projet personnel qui était plus à mon image, j'ai décidé de me remettre un petit peu à la musique algérienne et à la musique de mes parents et de ma famille et de mes ancêtres, ce qui était un petit peu rejeté au départ. Mais je me suis dit que ça faisait aussi partie de mon identité, de ma personne, de qui je suis. Donc j'ai essayé d'associer ça à mon projet artistique.
0: Pourquoi rejeté ?
1: Peut-être parce que cette musique, elle était associée peut-être à mes parents, à une génération que j'ai pas forcément connue. Du coup, voilà. Pour moi, ce qui était cool à l'époque, c'était le jazz, le hip-hop et, et d'autres styles.
0: Ouais, votre quintette, il s'est formé quand ?
1: Il s'est formé à partir de 2016 à la Haute École de Musique de Lausanne, là où j'ai rencontré tous mes compères de mon groupe. Donc oui, 2016.
0: Et alors, on disait retour aux sources, tout en créant une musique qui s'enferme pas dans un style. Finalement, vous aimez bien tout mélanger, des musiques électroniques aussi ?
1: Oui, tout à fait, tout à fait. Bah, dans cet album, il y a un petit peu d'influence de musique algérienne. Il y a du jazz qu'on peut qualifier de contemporain, mais il y a aussi des couleurs un petit peu plus électroniques avec des synthétiseurs, des effets sur les cuivres, des effets sur les claviers, sur la batterie, etc.
0: Comment ça se passe la composition avec vos compères, justement ? C'est une histoire d'amitié aussi, ce groupe ?
1: Oui. En fait, c'est ce groupe, il est composé d'amis très très proches avec qui je... Enfin, c'est aussi des amis de vie, en fait, pas seulement des amis de scène. Et la composition, elle peut se passer de plusieurs manières. Soit c'est moi qui ramène une idée et ensuite on met en commun pour arranger un morceau, donc le faire sonner ensemble, avec la personnalité un peu de chaque membre du groupe qui met un petit peu sa patte. Ou alors, il y a aussi quelques morceaux dans cet album qui ne sont pas composés par moi. Il y a un morceau qui est composé par le pianiste Andrew Diger et aussi un autre morceau qui a été composé par Arthur Donneau, le saxophoniste.
0: Et vous êtes aussi, Shems Bendali, passionné de science-fiction. La pochette de cet album, d'ailleurs, évoque un monde futuriste où les voitures volent, une ville orientale avec des paraboles sur les toits, un coucher de soleil et des couleurs sable un peu à la Mad Max. Le graphisme, cette pochette de l'album, ça inspire aussi cet univers, votre musique ?
1: Oui, en fait, ce que j'aime aussi dans la démarche artistique de ce projet et de cette musique, c'est que j'essaie de faire de la musique pour inviter aussi à... pas seulement en fait consommer de l'art et consommer de la musique et du visuel et puis se dire ah c'est chouette, mais j'aime en fait le concept un petit peu de philosophie artistique aussi, c'est-à-dire d'inviter les gens à réfléchir à travers un visuel, à travers un son, et ce visuel en fait il dépeint Alger et Damas dans un futur dystopique, un monde de science-fiction dans lequel en fait on voit pas forcément le monde oriental et le monde arabe. C'est aussi un peu une manière de peut-être de remettre un petit peu ce monde-là dans une historicité un peu générale, et pas juste voir le monde arabe et maghrébin comme une exotisation et de voir la musique et l'art comme quelque chose d'exotique, mais plutôt comme quelque chose qui fait partie de qui s'ancre dans l'humanité et l'histoire humaine. Donc voilà, c'est une piste de réflexion inspirée par ce visuel, par exemple.
0: Donc ça veut dire que c'est un monde arabo-musulman, mais en fait dans un futur où ça pourrait être à peu près partout, en fait. C'est un peu ça que vous voulez dire ?
1: C'est libre à réflexion. C'est vraiment tout un chacun qui peut se faire une idée de ça, je pense.
0: Blade Runner, ce titre aussi, s'inspire de votre goût de la science-fiction avec ce jeu de mots, donc entre ce film des années 80 totalement dystopique, Blade Runner, et puis Blade, le pays. Ça signifie quoi ?
1: Blade Runner, ça signifie... On peut dire que ça signifie un petit peu toute cette période un peu de tiraillement entre est-ce que je suis ça, est-ce que je suis ça, est-ce que je suis est-ce que je suis français, est-ce que je suis algérien, ce tiraillement un peu d'identité. Et en fait, le moment où j'ai écrit ce morceau, c'était un un petit peu un moment d'apaisement où en fait je me rendais compte que j'avais pas forcément à choisir entre l'un et l'autre, que l'un et l'autre en fait faisaient partie intégrante de moi et que c'était juste une identité hybride à assumer et à consolider.
0: Vous avez invité Climène Zarkane sur cet album. On va l'entendre.

0: Une chanteuse franco-syrienne avec ce titre Al-Alam Binyar, avec oud et voix. Ce sont des textes que vous avez coécrits avec cette chanteuse. Comment s'est passée l'écriture ?
1: L'écriture, elle s'est passée dans le sens où j'ai envoyé une idée, un petit peu une sorte de texte un peu général à Climène pour qu'elle en fasse des paroles. Et je voulais que cette chanson, elle soit exclusivement en arabe, du coup. Et du coup, avec ma piètre connaissance de la langue arabe et de ma pratique de la langue arabe, du coup, j'ai vraiment voulu faire appel à quelqu'un qui pratiquait ça vraiment dans sa musique et dans son art. Du coup, j'ai envoyé une sorte de texte un peu général et elle en a transformé ce texte en des paroles, en des vers qui sont intégrés dans la chanson.
0: Et qui racontent quoi ?
1: La chanson en arabe, elle signifie « l'effondrement du monde » en français. C'est une sorte de cri un peu de cris de douleur par rapport à ce qui se passe dans le monde et notamment en Palestine et même dans le monde entier, tous les peuples qui sont victimes de guerres très brutales, d'effacement des terres, d'effacement de leur culture, d'annihilation pure et dure. Et c'est juste une manière de transmettre cette émotion à travers la musique.

0: Shams Bendali, extrait de son album Casbah Cassium. Il sera en concert le lundi 27 juillet à Genève, au Parc de la Grange, dans le cadre de la scène Ella Fitzgerald. La météo, du soleil et de la chaleur, il va faire jusqu'à 34 degrés en pleine avec une bise faible à modérée sur le plateau. Pour demain, vendredi, soleil et cumulus en montagne, suivi d'orages isolés en cours d'après-midi, surtout dans les Alpes.
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5: Depuis lundi, nous découvrons le parcours du réalisateur suisse Jean-Stéphane Bron. Soyez les bienvenus, nous sommes ensemble jusqu'à 14h.

0: Après s'être intéressé à une commission parlementaire, le génie helvétique, à la crise des subprimes, Cleveland contre Wall Street, au populisme façon Blocher et à l'opéra, Jean-Stéphane Bron poursuit sa route avec un projet encore plus ambitieux, un voyage au cœur du cerveau humain. Dans l'univers documentaire de Jean-Stéphane Bron, l'intelligence artificielle a toute sa place. Approchons-nous de ce film sorti en 2021, où l'on apprend comment de riches humains pourront progressivement être augmentés, c'est-à-dire améliorés, grâce à des systèmes électroniques, des puces ou des nanorobots. Des chercheurs font part de leur inquiétude face à l'exploitation de leurs découvertes par un petit nombre d'entreprises motivées avant tout par le profit. Les questions soulevées dans ce film, tourné entre 2018 et 2020, font depuis peu débat au sein du grand public, notamment autour de l'agent conversationnel ChatGPT. 5 nouvelles qui racontent une déclinaison entre le vivant et l'artifice. Ce 4e épisode est intitulé « IA or not IA, là n'est pas la question ». Et c'est Philippe Conjusti qui nous en ouvre la porte.
1: Bonjour Jean-Stéphane Bron.
2: Bonjour.
1: Alors, 4e épisode de Votre Vie à peu près. On a évoqué évidemment certains de vos films, mais derrière chacune de ces œuvres, il y a quand même un cerveau. Le vôtre, vous me voyez sans doute venir. Le cerveau humain, un organe de 1 kg 300 grammes, composé de 70 milliards de neurones, qui était au cœur de ce documentaire fabuleux, vraiment 5 nouvelles du cerveau, où in fine, vous mettiez en relation les propos de différents scientifiques pour interroger notre évolution au regard des progrès effectués dans le domaine de l'intelligence artificielle. C'est vrai qu'à l'époque, il y avait peu de monde qui se souciait encore de l'intelligence artificielle, alors qu'aujourd'hui c'est devenu un sujet. Vous, qu'est-ce que vous pensez justement de l'intelligence artificielle? Est-ce que c'est un progrès qui sera bénéfique ou pas pour l'humanité?
2: Ah, je pense que c'est ce qui, disons dans le film, qui effectivement était peut-être un peu trop tôt, juste après le Covid, etc. Donc, mais là aussi, on a parlé de Blocher, que je ferais autrement.
1: Ah, vous, celui-là aussi, vous le feriez autrement?
2: C'est un film que je ferais autrement. Ouais, je pense que j'avais pas les outils à l'époque, y compris l'IA, pour jouer avec ça, enfin en faire une matière du film. Et aujourd'hui, je pense que je ferais effectivement le film autrement. Je ferais chaque histoire peut-être un peu plus court, ou peut-être j'en laisserais tomber une, ou etc. Donc c'est 5 nouvelles au sens de la nouvelle, au sens littéraire. Ouais. Donc une petite histoire courte, il y en a 5, et chacune nous raconte une sorte de déclinaison du rapport entre le vivant et l'artifice, ou entre notre cerveau et l'artifice. Avec quelque chose qui va de la prémonition ou de la projection dans le futur. Voilà, ça c'est 5 nouvelles du cerveau. Aujourd'hui, j'aurais utilisé l'IA pour... Je pense que la question, elle est beaucoup plus la question du pouvoir plutôt que de l'outil. Ouais. Et l'outil en soi, on peut en débattre longtemps. Oui, il y aura des trucs géniaux pour la médecine, il y aura des trucs fantastiques. Pour enfin, on voit bien tous les domaines dans lesquels... Mais la question du pouvoir, en fait, de qui détient ce pouvoir-là, on voit bien l'enjeu

0: magistrale d'une visite de Mark Zuckerberg au Parlement européen,
1: Ouais.
0: qui a 10 minutes, les parlementaires ont 1000 questions à lui poser sur la question de la vie privée, la question de l'encadrement, la question des taxes. Il tire des revenus absolument gigantesques de toutes sortes d'œuvres dont il ne paye pas les droits, etc., etc. La question de la redistribution, tout ça, ils avaient beaucoup de questions. Il avait 10 minutes, il n'avait pas une de plus.
1: Ouais.
0: Et le reste,
1: Au revoir, monsieur, dame.
0: ce sera pour mon service de communication. Donc, on voit bien qui détient Starlink, qu'on peut ouvrir ou fermer à volonté sur la question de la guerre en Ukraine, par exemple. Enfin bon, la question, elle est centrale, je pense,
1: Ouais.
0: la question du pouvoir.
1: Il y a aussi la question de notre propre avenir, de l'avenir de l'humanité, finalement. Il y avait un des scientifiques qui disait qu'en gros, nous, on fait que passer. Et la prochaine génération sera sans doute des robots avec une conscience. Ça pouvait paraître
0: Ça,
1: farfelu il y a quelques années en arrière au moment du film, mais aujourd'hui, je pense que ça l'est de moins en moins.
0: possible. En fait, je pense qu'il y a une mise en place de récits presque un peu mythologiques qui disent l'avènement en fait de ce monde, et cet avènement est inéluctable. Ça va se passer. Donc, la question de l'emploi, la question du perte de travail, la question de ne cherchez même pas à casser les machines comme on le faisait à la révolution industrielle. Ne cassez même pas les métiers à tisser. Ça sert à rien, puisque de toute façon, vous serez remplacé. Et cette chose-là est inéluctable. Donc la question de la machine consciente, etc., peut-être ça se fera. Elle est plus comment, en fait, on nous vend en fait un futur inéluctable. On nous vend un projet et dans lequel l'IA pourrait être totalement à notre service. Ce qui est vrai, ce qui est tout à fait vrai, c'est qu'aujourd'hui, comment les résultats sont obtenus, on n'arrive plus, c'est trop complexe, on ne peut plus retracer mathématiquement comment les machines arrivent aux résultats. Et on les a nourris de tous nos biais, racistes.
1: Ouais, non, c'est ça, c'est ça. Il y a un film là d'Holloway qui était présenté au NIF, Cécile de France, où justement elle joue une romancière là-dedans, et elle est en interaction avec une IA dans un appartement, dans une résidence, etc. Et elle finit par se dire, mais je veux plus entrer en relation avec cette IA parce qu'elle commence à avoir des réponses à des questions qui sont complètement humaines. Elle commence à avoir des émotions, l'IA en question. C'est une vraie peur qui est vraiment filmée là-dedans, qui est vraiment montrée dans un film comme ça. Je pense qu'on va arriver à ça, effectivement.
0: Ah ouais,
1: Des
0: les
1: IA
0: émotions.
1: qui ont
0: Oui,
1: des
0: je pense qu'on
1: émotions.
0: projette. Oui, ça vraiment, c'est assez facile. C'est hyper facile à faire. La question, c'est qu'est-ce qui est. C'est une question qui est posée dans le film à un moment donné. C'est est-ce que c'est une
1: Est-ce que c'est une
0: machine?
1: machine ou
0: Est-ce
1: est-ce
0: que
1: que
0: c'est
1: c'est
0: une
1: un...
0: machine voilà, qui est à notre service? On lui dit, tu fais ci, tu fais ça. Hein? Puis à un moment donné, on franchit une barrière qui est. On introduit la peur. Avec la peur vient la violence. Avec, enfin bon, etc. Donc, le drive to survive. Donc, si on donne ça comme but à des machines, à des, je sais pas, des robots conçus pour la guerre, jusqu'où ça peut aller? Je pensais plutôt dans les grands trucs de manipulation. Je pense que la question, elle est beaucoup plus vraiment, encore une fois, sur se mettre d'accord sur quelque chose, se mettre d'accord sur des images, ça va
1: Ouais, c'est ce
0: devenir
1: que j'allais
0: compliqué, se
1: dire.
0: mettre d'accord sur des sons, sur des paroles prononcées, les vérifications. Ça va donner beaucoup de poids, je pense, à l'information vérifiée, qui sera chère, j'espère.
1: Mais de plus en plus compliqué
0: Mais
1: parce que
0: très, très
1: même
0: compliqué
1: aujourd'hui, les images générées par
0: ça
1: une
0: va être
1: intelligence
0: difficile.
1: artificielle, on arrive même des spécialistes, ont déjà de la peine
0: Ah
1: à
0: ouais,
1: savoir
0: je
1: si
0: pense dans
1: c'est ou
0: 5 ans, ce
1: pas.
0: sera indécelable. Je pense vraiment que la question, elle est vraiment sur la question du pouvoir. Et le paradoxe, c'est à la fois, on vit dans une foi, presque une vénération des images, et en même temps une grande défiance. C'est tout un paradoxe. À la fois on est très dans la suspicion. Les images qu'on nous montre, alors elles sont manipulées. C'est pas vrai. On nous dit pas la vérité. Enfin voilà, toute une. On voit bien comment l'imaginaire contemporain est dans la suspicion, dans la défiance face au réel. Hein, c'est pas vrai.
1: Mais je vois bien en France
0: On nous
1: maintenant,
0: manipule.
1: dans certains journaux télévisés en France, on vous dit à la fin du sujet, vous pouvez retrouver avec le QR code les origines de nos images et d'où elles proviennent, et pour montrer que quand même, on raconte pas de bobards, quoi. On n'a pas filmé n'importe quoi, on a vraiment filmé ça, quoi. C'est quand même fou de se dire qu'on en est arrivé là.
0: Ben, c'est ce climat paradoxal, je pense, que de vénération et de défiance. Ou la question de l'archive, comment est-ce qu'on va, voilà, un présentateur généré par IA, qu'est-ce qu'on en fait? Est-ce que, ouais, qu'est-ce que,
1: Malgré
0: mince.
1: tout, vous êtes confiant en l'avenir, malgré tout ça.
0: Ah ouais, non, moi, j'ai pas de.

0: Encore une fois, la confiance, elle vient plus vraiment d'un sentiment qu'il y a une génération qui se repolitise, d'une conscience, pour situer les choses autour de Trump, mais il y a plein d'autres. Il y a quand même un truc de dévoilement. Ça dévoile le dessous des cartes. On pensait vivre, il y a une sorte de parenthèse, on va dire, qui est enfin, en gros fin de la Deuxième Guerre mondiale jusqu'à, pour le dire simplement, 2025, janvier 2025. Où l'ordre est régi par des règles internationales, où le droit, la question, les questions des valeurs, on va dire, régit un certain nombre de choses. Et cette parenthèse se ferme, et on est dans un autre moment où les rapports de force purs, la menace, la loi du plus fort, enfin bon, etc., déterminent les relations. Aux États-Unis, les gens, c'est sans doute beaucoup plus facile de s'organiser et de résister aujourd'hui que sous Obama ou Biden, parce que c'est plus clair. C'est plus facile de se décider, de se positionner. Si par hasard, on n'avait pas un grand avis sur la question du genre, transidentitaire, etc., bon, quand on voit des gens poursuivis dans des bus aujourd'hui, je crois qu'on voit, c'est plus facile de se dire, bah, je suis de quel côté, quoi. Donc, je trouve qu'il y a, il y a ce voile un peu déchiré, le pouvoir s'affirme de manière beaucoup plus claire, et que du coup, il faut penser comment s'opposer, quels sont les contre-récits, comment est-ce que il y a un travail à faire là, mais qui est plus, enfin, je dis pas qu'il est facile, mais l'époque nous oblige, en tout cas.
1: Après, lui, c'est vrai que c'est un libertariste. Donc la liberté individuelle, c'est plus fort que tout, c'est plus fort que l'État, et rien ne peut l'empêcher de faire bon, des deals, de faire du commerce, de faire du fric. C'est ça, c'est le type qui dirige le monde quand même, qui a cette pensée-là, quoi. Donc c'est compliqué.
0: Ah oui, non, je dis pas que c'est simple, hein, mais d'ailleurs, il nous fait une petite leçon de
1: Là, vraiment.
0: pédagogie. Ah non, moi, je trouve que ça a au moins cette vertu-là. En fait, pour prendre l'exemple suisse, je trouve que c'est un exemple de retour à la réalité. En fait, on pouvait penser qu'on était un pays incroyable, grande puissance commerciale, et c'est vrai, grande économie, etc., et qu'on pouvait faire un peu tout seul, quoi. On nous a vendu ça, quand même. Bon, il y a quelqu'un qui se met à la table, c'est 39, ça vous convient pas, c'est le même prix. Et on est tout seul.
1: Bon,
0: Donc,
1: si on est
0: il y
1: chinois,
0: a.
1: on dit bah non, ce sera 80 pour toi. On
0: Mais
1: pourrait
0: quand on
1: réagir
0: est
1: comme
0: Suisse,
1: ça.
0: on est Suisse, et on ne pèse rien, en fait. C'est la loi du rapport de force. Jusque-là, on avait des produits que les autres nous achetaient, etc. Bon, non. Donc, je trouve que c'est un retour à la réalité, quand même. Et ça oblige à se repenser qui on est, en fait. De notre rapport aux autres, à l'Europe, au monde, etc. C'est en ce sens-là que je dis qu'il y a quelque chose d'un dévoilement.
1: Je reviens sur l'IA. J'imagine que vous l'utilisez vous aussi comme tout le monde au quotidien, les Siri, compagnie, ChatGPT peut-être aussi, j'en sais rien.
0: ChatGPT, j'ai commencé, pour la recherche, génial, vraiment, ouais, incroyable.
1: Ça fait des erreurs quand même malgré tout.
0: Alors, faut vérifier pas mal, mais pour chercher, là, je commence un projet. Sur l'Europe, en gros, j'ai plus ou moins l'Europe, mais je sais pas exactement. Donc, il fallait déjà vraiment les commissions, comment ça fonctionne, qu'est-ce que ça. Enfin, pour faire de la recherche de façon assez dynamique et franchement, c'est assez génial quand
1: Donc
0: même.
1: ça peut être un outil assez fabuleux. Est-ce qu'on peut l'utiliser aussi dans la production pour le cinéma? J'entends
0: Nous, on a essayé,
1: C'est vrai? Et ça a marché? C'est fait
0: Ouais, alors
1: pour des plans de
0: on lui a
1: production
0: fait
1: peut-être,
0: bouffer. Non, non, non, on lui a fait manger les 5 épisodes de The Deal. On a dit, fais-nous le sixième. C'était assez cohérent, mais honnêtement, les solutions étaient nazes. Enfin, nous, enfin, ça nous a fait rire de lire le truc. Je pense que pour la série, voilà, où quand même, c'est des récits extrêmement balisés par toutes sortes d'autres récits. En fait, ça peut être un outil, je pense. D'ailleurs, les scénaristes se sont mis en grève à Hollywood pour ces raisons-là. Hein. Ça va être des outils ultra puissants pour aller très vite sur des constructions, ça fera pas le prochain vice-versa, quoi.
1: Non, ça c'est sûr.
0: Non, mais ça fera pas. Il y aura sans doute des œuvres, tout un courant, etc. Mais c'était la fin pour boucler sur 5 nouvelles du cerveau. On termine le film sur une image d'une main négative dans une caverne à la grotte Chauvet, donc à peu près à 10 000 ans. De là, ce qu'une machine veut y laisser une trace, se pense dans l'univers, dans l'angoisse de la mort, dans l'angoisse de sa propre destruction, se mettre à réfléchir sur qui elle est. Bon, tout ça, c'est contenu dans ses mains négatives,
1: Ouais.
0: dont on a quelques idées de ce que ça pourrait symboliquement, qu'est-ce que c'était, est-ce que des rituels, à savoir avec le religieux, etc. Mais enfin, de là à vouloir laisser une trace, je pense qu'on est. Je pense qu'on a un petit moment encore.
1: Moi, ce que j'aime bien, c'est de regarder des séries parce que qui traitent de cette question-là. Il y a Alien, Earth, là, qui est vraiment sur cette thématique-là, qui reprend l'univers d'Alien, mais qui développe aussi sur l'intelligence artificielle. Et là, on arrive en fait à transférer en fait le cerveau et donc juste la conscience, pas l'organe, mais la conscience, la mémoire, l'intelligence dans une entité, un corps synthétique. Donc, on règle totalement la question
0: Ça
1: de
0: peut être ça.
1: l'immortalité, en fait. Puisque le corps vieillit pas, le cerveau peut-être encore un peu, mais je trouve génial de traiter ça là d'un seul coup. Je me dis, tiens, on peut arriver à ça dans quelques années, on y arrivera sans doute.
0: Bah, c'est-à-dire que le truc, c'est qu'il faut déjà comprendre ce que c'est le cerveau. Donc ça,
1: Ouais.
0: c'est, il n'y a pas de théorie unifiée.
1: Ouais.
0: Contrairement à les théories de l'univers, en physique, on a quelques théories unifiées. La relativité générale, enfin bon, etc. Sur le cerveau, il y a des théories. Il n'y en a pas une qui arrive à dire exactement. Donc déjà, c'est pas tout simple. Et c'est un milieu liquide,
1: Ouais.
0: mouillé. Enfin bon, on peut, les électrodes, pour l'instant, elles s'oxydent. Mais, sur le principe, s'il y avait des évolutions, il faudrait technologiques, des grosses avancées. Sur le principe, pas impossible.
1: Et ce qui me plaît dans la série, c'est que justement,
0: Pas
1: la
0: impossible.
1: machine se met à raisonner, à se dire, mais je suis un robot ou je suis un être humain?
0: Ça,
1: Et la question
0: c'est
1: se pose,
0: joli.
1: bah ouais, la question se pose, mais à tous les niveaux, même les humains sont encore là, en se disant, ben, j'ai affaire à qui, en fait, quoi.
0: Mais oui, mais parce que la science-fiction, elle travaille toujours des
1: Ouais.
0: questions très fondamentales, qui ont à voir avec, plus qu'avec le futur, qui vont vraiment avoir avec l'origine.
1: Ouais.
0: Donc la question qu'une machine commence à s'interroger sur sa nature,
1: Ouais.
0: nous aussi, il y a quelque chose en nous qui est mécanique.
1: Oui, on est des robots, quelque
0: On est,
1: part.
0: on obéit à un certain nombre de lois mécaniques, biologiques, qui ont leurs règles, qui sont. Et d'ailleurs, quand ça déconne, on est malade. Enfin
1: Ouais.
0: bon. Donc, je pense que notre fascination pour juste pour la machine, elle vient de là. C'est qu'il y a quelque chose en nous qui obéit quand même. Il y a des mécanismes avec des règles, avec un truc, etc. Mais le vivant se laisse pas capturer aussi facilement. On découvre plein de trucs sur le cerveau, mais comme le dit un des grands chercheurs dans 5 nouvelles du cerveau, il dit il y a 30 ans, je pensais qu'on réglerait la question assez rapidement. On avait résolu des grandes questions, l'origine de l'univers, l'origine du vivant. Enfin bon, tout ça, on a quand même bien travaillé ces questions-là. Le cerveau, allez, ça va être facile. Et plus les gens avancent, plus c'est assez complexe quand
1: Ouais,
0: même.
1: on connaît très peu, hein, en
0: On
1: fait, du
0: connaît pas
1: cerveau. Ouais,
0: grand-chose. Il y a même toute une partie, ce qu'on a appelé la matière, enfin entre les neurones, qu'on pensait que c'était juste de la gelée. Truc hyper important, c'est les neurones. On s'aperçoit que la gelée en question, c'est hyper important. C'est un peu comme une sorte de matière noire. Enfin, voilà. Et on sait pas très bien, mais il y a une fonction essentielle et on sait pas très bien laquelle. La mémoire, on sait pas très bien exactement comment ça
1: comment
0: marche.
1: ça
0: Enfin, bon,
1: fonctionne, ouais.
0: etc. Donc, ouais, non, il y a encore
1: Il
0: des
1: y a un nouveau
0: chemins.
1: film à faire dessus, peut-être.
0: Ouais, je referais, je pense, là aussi, je pense que j'ai raté la question dans 5 nouvelles du cerveau, la question plus essentielle, je pense, du pouvoir. Là, il y avait une sorte de méditation un peu philosophique sur la nature versus culture, enfin voilà, entre le vivant et l'artifice. C'était une réflexion, enfin une sorte de méditation là autour. Et je pense que le film politique, il reste à faire sur la question de l'IA aujourd'hui, la question centrale qui est la question du pouvoir et la question démocratique.
1: Jean-Stéphane Braun arrive au terme de ce chapitre. Quel titre de musique vous avez choisi de nous faire partager? Ou est-ce que c'est l'IA qui l'a choisi pour vous?
0: Non, c'est pas l'IA, c'est du piano, j'en
1: Ouais.
0: écoute beaucoup. Quand je tournais le film sur l'Opéra de Paris,
1: Ouais.
0: Lisner, donc, était le directeur de l'Opéra, je lui posais la question de savoir comment est-ce qu'il avait commencé à écouter de l'opéra et comment est-ce qu'il, comme j'y connaissais rien, je lui dis,
1: Ouais.
0: mais comment il faut faire pour. Il m'a dit, mais c'est simple, faut faire comme j'ai fait au début pour la musique classique. Je connaissais pas la musique classique. Faut prendre un morceau et en fait, faut l'écouter, interprété par plein d'interprètes et comme ça, on commence à voir à quel point il y a des nuances et même tout peut être différent et. Donc c'est ce que j'ai fait pour l'opéra et je l'ai beaucoup fait pour le piano. Et on écoute, c'est Martha Argerich, c'est Kinderszenen de Schumann et c'est son interprétation de
1: Très bien.
0: Kinderszenen de Schumann.
1: Alors on l'écoute. Vous venez de faire un très bon teasing pour le dernier chapitre de demain où on parlera justement de l'opéra de Paris. On se retrouve demain.

0: Martha Argerich joue Schumann, extrait d'une Kinderszene tirée de l'opus 15, une interprète qu'affectionne particulièrement Jean-Stéphane Bron, qui cette semaine est au micro de Philippe Conjusti. Et demain, nous irons faire un tour d'opéra. La vie à peu près, c'est une coproduction Daniel Éveillé et Florence Grivel, assistée d'Audrey Zano, réalisée par Frédéric Facio. À demain, belle suite de journée à vous sur RTS Espace 2, il est 14h.
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3: Vous aimez la musique vivante? Eh bien, vous êtes au bon endroit. Une dizaine d'extraits de concerts enregistrés dans toute la Suisse romande par les micros d'Espace 2, c'est ce qu'on vous propose tous les après-midi en compagnie de Mitsou Carré. Avec au menu du jour, l'Adagio et Allegro pour violoncelle et piano de Schumann sous l'archet de Gauthier Capuçon, les métamorphoses de Richard Strauss par L'Océel et Christian Zacharias, des pages pour Luth et clavecin de François Couperin, servies par Thomas Dunford et Jean Rondeau, le trio avec piano de Tchaïkovski dans une lecture à port entrui de François-Xavier Poisa, Jing Wang et Xavier Phillips, et enfin un air de Handel porté par Anne Hallenberg. On commence ce grand voyage musical sur les hauteurs de La Chaux-de-Fonds en compagnie de Gauthier Capuçon et d'Olivier Perabrune, et sur leur lutrin une page de Robert Schumann, son Adagio et Allegro pour violoncelle et piano en La bémol majeur opus 70. Alors dès sa première édition, l'œuvre a été pensée comme une pièce modulable, destinée officiellement au corps, mais jouable également ad libitum au violoncelle justement, mais également à l'alto ou au violon, toujours avec accompagnement de piano. La première partie, initialement baptisée Romance, est teintée de mélancolie. La seconde est une vraie pièce de bravoure, l'ensemble devant permettre aux interprètes de déployer toutes les facettes de leur talent. L'œuvre a été composée en février 1849 à Dresde, soit 3 mois avant le déclenchement de la Révolution qui contraindra la famille Schumann à fuir la ville dans des conditions absolument rocambolesques.

Adagio et Allegro en la bémol majeur, opus 70 de Robert Schumann. Initialement pensé pour cor et piano, mais joué ici, comme le suggérait Schumann lui-même, par un violoncelle, celui de Gauthier Capuçon, escorté par Olivier Perbrune au piano, en concert le 11 février 2003 à la salle de musique de la Chaux-de-Fonds. À la suite des mêmes micros d'Espace 2, on enchaîne avec Richard Strauss et ses Métamorphoses, des études pour 23 instruments à cordes. Une page écrite à la mémoire des victimes de la destruction de la ville de Munich à la fin de la Seconde Guerre mondiale et créée début 1946 à Zurich par Paul Zacher et son Collegium Musicum, en présence du vieux compositeur, qui semble d'ailleurs déjà parti dans sa tête. 10 violons, 5 altos, 5 violoncelles et 3 contrebasses. Ceux de l'Orchestre de Chambre de Lausanne, emmenés le 16 janvier 2012 à la Salle Métropole par Christian Zacharias.

Richard Strauss et ses métamorphoses, des études pour 23 instruments à cordes, ici dans une lecture de l'Orchestre de Chambre de Lausanne et de Christian Zacharias, le 16 janvier 2012 à la Salle Métropole, sous les micros d'Espace 2. Prochain live de cet après-midi, choisi pour vous tous spécialement par Mitsou Carré, du post-romantisme au passe au baroque, avec François Couperin et ses pièces de clavecin. Couperin, le plus en vue des clavecinistes du règne finissant de Louis XIV, mais qui attend l'âge de 45 ans pour publier son premier recueil, 1713 pour être précis. Une véritable somme qui, selon l'exemple des luthistes de l'école française, dote la plupart des pièces de titres originaux, préférés au nom de danse traditionnelle. Ici, on va en écouter quatre dans une transcription pour luth et clavecin. La superbe ou la forqueraie, fièrement, sans lenteur. La menetou, rondo, gracieusement et sans lenteur également. Le dodo ou l'amour au berceau, pièce croisée sur le mouvement des berceuses, et enfin une passacaille en forme de rondo. Thomas Dunford au luth et Jean Rondeau au clavecin, en concert le 13 novembre 2016 au Temple allemand de la Chaux-de-Fonds.

La superbe ou la forqueraie, la mène-tout, le dodo ou l'amour au berceau, et enfin cette passacaille en forme de rondeau, des pièces de clavecin signées François Couperin et servies ici dans une transcription pour luth et clavecin par Thomas Dunford et Jean Rondeau, en concert le 13 novembre 2016 au Temple allemand de la Chaux-de-Fonds.

Surexit Pastor Bonus, une page pour chœur à six voix de Jean L'Héritier, en un mot, compositeur français de la première moitié du XVIe siècle, ciselé par l'ensemble Stile Antiquo le 26 mai 2013 à la basilique de Valère à Sion. Les zigzags continuent à l'enseigne de votre tournée romande sur Espace 2. Après le Valais, on met le cap sur le Jura, l'extrême nord-ouest de notre beau pays, à l'invitation de la Schubertiade d'Espace 2 de Porrentruy. C'était en septembre 2011 et au programme notamment figurait l'un des sommets de la littérature romantique, le monumental trio avec piano en la mineur à la mémoire d'un ami cher de Tchaïkovski. Il n'est pas rare dans l'histoire de la musique de voir des compositeurs rendre hommage à un ami disparu. C'est le cas de Tchaïkovski avec ce trio dédié à Nikolaï Rubinstein, décédé en mars 1881 à Paris. Le compositeur séjourne à Nice lorsqu'il apprend la disparition du grand homme, qui est à l'origine notamment de la création du Conservatoire de Moscou. Très touché par la nouvelle, il fait le voyage de la capitale française pour se recueillir devant sa dépouille mortelle sous les voûtes de l'église orthodoxe de la rue Daru. On raconte que cette vision engendrera chez lui une terreur physique de la mort qui ne devait plus le quitter. Certains commentateurs la voient apparaître en filigrane de la Dame de Pique ou de la Symphonie pathétique. Tchaïkovski a beau s'être souvent exprimé en défaveur du trio avec piano, précisant même dans une lettre à sa mécène Nadejda von Meck, qui entretenait à demeure un trio composé notamment du jeune Debussy, que les organes auditifs sont faits de telle sorte qu'ils n'admettent absolument aucune combinaison du piano avec un violon et un violoncelle. C'est cette forme, malgré tout, qu'il choisit pour coucher sur le piano ses notes à la mémoire d'un grand artiste. Le trio voit le jour à Rome entre décembre 1881 et février 1882. Lorsque le compositeur envoie la partition à Moscou, il charge les interprètes, son élève pianiste Serge Taneyev, le violoncelliste Rimali et le violoncelliste Fitzenhagen, dédicataire des variations rococo, de mettre au point les révisions. La création a lieu au Conservatoire de Moscou le 2 mars 1882. Elle est éditée en septembre de la même année par Jürgensen, celui-là même qui a appris à Tchaïkovski la funeste nouvelle. On écoute de notre côté François-Xavier Poisat, Jin Wang et Xavier Phillips en concert le 4 septembre 2011 en l'église des Jésuites de Porrentruy.

trio en la mineur à la mémoire d'un ami cher de Tchaïkovski, dans une interprétation de François-Xavier Poisat, Jing Wang et Xavier Phillips, en concert le 4 septembre 2011 en l'église des Jésuites de Porrentruy, dans le cadre de la Schubertiade d'Espace 2. On termine ce voyage en compagnie de Handel.

Sento primo le procelle, air pour mezzo-soprano et orchestre signé Georg Friedrich Händel et servi ici par Anne Hallenberg et le complesso barocco d'Andrea Perugi, hôte le 5 avril 2011 du Temple du Bas de Neuchâtel sous les micros d'Espace 2. Comme chaque jour, on boucle la boucle de cette tournée romande avec un disque, extrait ici du 23e concerto pour violon en sol majeur de Jean-Baptiste Viotti, proposé dans une version avec flûte.

0: Un extrait du 23e concerto pour violon en sol majeur de Jean-Baptiste Viotti, proposé ici dans une version avec flûte par Patrick Gallois et l'orchestre de chambre de Suède sous le label Naxos. Fini pour aujourd'hui, mais retour demain, même heure, toujours sur Espace 2, le meilleur de la scène classique romande immortalisée par nos micros, Mitsou Carré et Antonin Scherer, qui ont été ravis de partager ces deux heures avec vous et qui vous disent à très vite. Car après tournée romande, c'est Catherine Buzer et son oreille d'abord, mais dans l'immédiat 16h sur RTS Espace 2, les informations.
1: Pierre-Étienne Joie.
2: Les Suisses considèrent que les PFAS sont un risque pour la santé humaine et l'environnement. Une majorité se prononce en faveur d'une réglementation plus stricte de ces substances, selon les PFZ et l'OFEV, l'Office fédéral de l'environnement. À noter que l'accumulation de PFAS dans la viande, les légumes, les produits laitiers et les fruits est à peine perçue par rapport à celle observée dans les sols et dans les eaux souterraines. À Genève, un nouveau recours attaque l'interdiction des signes religieux ostentatoires pour les élus cantonaux et communaux. Cette mesure était acceptée par plus de 51% de la population cantonale, c'était le 14 juin. La justice devra donc décider si elle annule ou non. Un élu municipal protestant estime que l'interdiction votée par la population nuit à ses libertés individuelles à Genève. La justice genevoise avait déjà annulé une telle interdiction en 2019. Un avion de chasse a escorté l'appareil transportant le cercueil d'Ali Khamenei jusqu'à Mashhad, ville où l'ex-guide suprême iranien doit être inhumé encore ce jeudi après-midi. Tué le 28 février à l'âge de 86 ans dans une frappe aérienne au premier jour de la guerre lancée par les États-Unis et Israël, celui qui a dirigé la République islamique pendant près de 37 ans va être enterré dans sa ville natale au nord-est de l'Iran à l'issue d'un hommage qui a duré 6 jours. La cérémonie avait débuté en début d'après-midi. Total Eclipse of the Heart, son cœur a donc lâché, comme dans sa chanson. La chanteuse britannique Bonnie Tyler, star des années 80, est décédée à l'âge de 75 ans. Après une opération d'urgence, c'était en mai au Portugal. La chanteuse venait de sortir un single, Only Love, et s'apprêtait à partir en tournée en Europe. À l'occasion du match de quart de finale de la Coupe du Monde de foot opposant la Suisse à l'Argentine et à l'instar d'autres villes en Suisse, Lausanne va aussi autoriser les bars, les cafés, les restaurants de la ville à rester ouverts toute la nuit de samedi à dimanche pour diffuser le match. Les terrasses sont aussi concernées, tout comme l'Envalais où, compte tenu du caractère exceptionnel de l'événement, les établissements publics de Sion et Sierre pourront rester ouverts toute la nuit. Les ventes d'installations photovoltaïques ont reculé de près d'un tiers l'année dernière, ce qui marque un premier ralentissement depuis 2017. La production d'électricité solaire a toutefois continué de progresser. Elle a couvert près de 14% de la consommation nationale. Après plusieurs cantons, Fribourg interdit à son tour de faire du feu dans les forêts de tout le canton dès ce jeudi. La décision a été prise à la suite du manque de précipitations depuis plusieurs semaines et des conditions météo caniculaires actuelles et à venir. Un automobiliste de 22 ans a commis un délit de chauffard en filant à 172 km/h de moyenne à travers le tunnel bidirectionnel du Gothard, où la vitesse est limitée à 80. Il a franchi la double ligne de sécurité à 21 reprises pour dépasser illégalement des véhicules. L'auto immatriculé en Allemagne a parcouru les 17 km du tunnel en 6 minutes. Le test de détection de drogue s'est révélé positif. Météo, temps ensoleillé, 30 à 34 degrés, bise faible à modérée sur le plateau. Demain vendredi, idem, le matin, avec ensuite des cumulus suivis d'orages isolés en cours d'après-midi, surtout dans les Alpes, pouvant très localement déborder en plaine en soirée. 34 degrés, faible tendance à la bise sur le plateau. Pour ce week-end, toujours beau et chaud.
1: 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L'oreille d'abord, Catherine Buzer.
3: Prenez votre bâton de pèlerin, nous partons en pèlerinage à Compostelle. Bienvenue.

Ultreya, en avant. C'est avec ce cri que les pèlerins et les croisés du Moyen-Âge se mettaient en route. En ce temps-là, des milliers de gens n'hésitaient pas chaque année à quitter leur château, leur maison, leur ferme, pour se rendre dans les grands centres de pèlerinage. Au XIIe et XIIIe siècle, le pèlerinage de Compostelle en Galice est certainement l'un des plus populaires. Sans doute parce qu'aux alentours de 830, s'était répandu le bruit que l'on avait découvert en cet extrême occident de l'Espagne, un tombeau contenant les restes de l'apôtre Jacques. La tradition s'est perpétuée au fil des siècles et de nos jours encore, de nombreuses personnes prennent leur bâton de pèlerin et s'élancent sur le chemin de Compostelle. Au Moyen-Âge, les motivations d'un tel pèlerinage étaient essentiellement religieuses. Aujourd'hui, elles sont aussi variées que les chemins empruntés par les pèlerins. Je propose aujourd'hui d'évoquer en musique la marche de ces milliers de pèlerins que nous allons suivre dans leur périple et écouter chanter pendant leur longue randonnée.

Dum Pater Familias, une chanson pour ensemble instrumental d'un compositeur anonyme du Moyen-Âge. Philip Pickett dirigeait le New London Consort. Le chemin de Compostelle fait partie des grands pèlerinages de la chrétienté médiévale, et ce depuis le XIe siècle. C'est après la prise de Grenade en 1492, sous le règne de Ferdinand d'Aragon et d'Isabelle la Catholique, que le pape Alexandre VI déclare officiellement Saint-Jacques de Compostelle, lieu d'un des trois grands pèlerinages de la chrétienté, avec ceux de Jérusalem et de Rome. Les pèlerins qui se mettent en route sur le chemin de Compostelle ont pour but de venir se recueillir sur la tombe de l'apôtre Saint-Jacques, dont les reliques sont soigneusement conservées à Compostelle, petite commune de Galice dans le nord-ouest de l'Espagne, qui abrite en ses murs la cathédrale Saint-Jacques, où se trouverait le fameux tombeau et les reliques de l'apôtre. La cathédrale a été consacrée en 1211 et ses façades sculptées s'ouvrent sur de majestueuses plazas entre les murs médiévaux de la ville. Il y a plusieurs itinéraires possibles pour atteindre Compostelle. On dit d'ailleurs qu'il y a autant d'itinéraires que de motifs de pèlerinage. Mais tous se rejoignent sur le chemin le plus connu, le Camino Francés, ou chemin français, qui est considéré comme le chemin de Saint-Jacques par excellence. C'est celui qui attire le plus gros contingent de pèlerins du monde entier. Il s'étire sur plus de 800 kilomètres. Il faut compter environ 33 jours pour le suivre à pied jusqu'à Compostelle. C'est un chemin riche d'art, où l'on découvre les racines culturelles du vieux continent. Il est d'ailleurs à ce titre entré au patrimoine de l'humanité. Mais c'est aussi un chemin baigné de ferveur, d'hospitalité, de pénitence. Il se veut une invitation à la méditation en pleine nature. Chemin faisant, les pèlerins prennent le temps de se ressourcer, de se retrouver. Une grande randonnée pédestre pour se reconnecter avec la nature et soi-même.

Quand nous partîmes de France, une vieille chanson de pèlerin, peut-être l'une des plus chantées à ce jour sur le chemin de Compostelle. Brigitte Lenne dirigeait son ensemble Discantus. C'est donc pour aller se recueillir et prier devant le tombeau de Saint-Jacques le Majeur que les pèlerins font la route vers Compostelle. Selon la tradition, Jacques, ou Santiago en espagnol, est le frère de l'apôtre Jean. Chevalier, il serait venu prêter main forte aux chrétiens d'Espagne lors de la bataille de Clavijo, qui aurait opposé en 844 le roi des Asturies Ramior Ier à l'émir de Cordoue, Abdalrahman II. La légende veut qu'au plus fort de la bataille, un cavalier chevauchant un blanc destrier, portant un étendard blanc frappé d'une croix rouge, serait apparu dans le ciel. Sa fougueuse intervention aurait donné l'avantage aux combattants chrétiens qui reconnaissent en elle Saint-Jacques, le plus bouillant des apôtres du Christ. À partir du XIVe siècle, Saint-Jacques sera souvent représenté en statue montée sur un cheval, frappant de son épée un ou plusieurs guerriers infidèles. Saint-Jacques sera durant tout le Moyen-Âge le protecteur des Espagnols contre tous leurs ennemis.

Une partition qui fait entendre les clameurs et les cris des guerriers, puis la désolation d'un champ de bataille. C'était la bataille d'Heinrich Biber. Nikolaus Arnoncourt dirigeait le Concentus Musicus Wien. Le chevalier Saint-Jacques aurait quitté le Proche-Orient au 1er siècle après Jésus-Christ. Il avait reçu pour mission de répandre la parole du Christ dans la péninsule ibérique. Il aurait reçu pour mission de répandre la parole du Christ dans la péninsule ibérique. À son retour, il aurait été décapité par ordre du roi Hérode Agrippa. Ses compagnons auraient recueilli sa dépouille et l'auraient emporté dans une embarcation. L'esquisse, guidée par un ange, aurait franchi le détroit de Gibraltar avant de s'échouer sur les côtes de Galice. L'emplacement du tombeau aurait été perdu jusqu'au 9e siècle. C'est la redécouverte miraculeuse d'un mystérieux tombeau en Galice vers 813 qui aurait ouvert son culte. Si l'on en croit la légende, ce tombeau aurait été redécouvert par un ermite, un certain Pélagos, qui vivait dans les bois près de la future ville de Compostelle. Ce dernier aurait eu pendant son sommeil la révélation de l'emplacement du tombeau. Il serait alors parti à sa recherche et aurait été guidé par une pluie d'étoiles qui l'aurait conduit vers un tumulus. Ce lieu, miraculeusement révélé à l'ermite, a été baptisé Campus Stellarum, le champ des étoiles, un terme qui serait ainsi à l'origine du nom de Compostelle.

Le chant des étoiles, suivi d'El Noe de la Mare, deux chants traditionnels d'origine médiévale, ici interprétés par Arianna Saval et ses musiciens. Au lendemain de la découverte miraculeuse de ce tumulus, l'Église déclare qu'il s'agit du tombeau de l'apôtre Jacques, frère de Jean l'évangéliste et premier martyr de la chrétienté. Le roi Alphonse II fait édifier en 1211, à l'emplacement de la découverte, une église dédiée à Saint Jacques afin d'y abriter les reliques du saint et encourage le pèlerinage sur le lieu.

Philippe Piquette et le New London Concerts nous emmenaient ici sur le chemin de Compostelle aux accents de quelques gaillardes, branles de village et oraisons à la Vierge de compositeurs anonymes du Moyen-Âge. L'ouvrage le plus ancien évoquant le pèlerinage de Saint-Jacques est le Codex Calixtinus qui date de 1150 environ. Il est le fruit du rassemblement de textes épars. Le dernier livre de ce codex indique sommairement l'existence de quatre routes en France pour se rendre en Galice. Les chemins de Paris, de Vézelay, du Puy et d'Arles, dont trois d'entre eux fusionnent à Ostabat dans les Pyrénées-Atlantiques, puis à Pointe-à-la-Reine en Espagne pour former le fameux Camino Francés dont je vous parlais tout à l'heure. Le codex y détaille les étapes et donne des renseignements sur les régions traversées et leurs populations. Sa traduction française en 1938, sous le titre de « Guide du pèlerin », en a fait l'ancêtre des guides contemporains.

La marche des pèlerins chantant la prière du soir, c'est un mouvement tiré d'Harold en Italie, symphonie pour alto et orchestre d'Hector Berlioz. Nous l'écoutions ici dans la version enregistrée par l'ensemble Carpe Diem, un ensemble composé notamment d'Antoine Tamesti à l'alto et d'Emmanuel Bertrand au violoncelle. On a souvent l'idée du pèlerinage chrétien comme d'une foule de personnes qui voyagent en groupe, par piété, sur des routes bien balisées. Cette image d'Épinal s'est développée au XIXe siècle. Au Moyen-Âge, les pèlerinages sont d'un autre genre. Les pèlerins médiévaux voyageaient en solitaire ou alors en petits groupes. C'était essentiellement des hommes qui se mêlaient à des commerçants et arpentaient les routes muletières. Ces petits groupes étaient animés par toutes sortes de raisons, pieuses ou moins, telles que la foi, la repentance, le défi, les affaires, le pèlerinage par procuration. Parfois même, ils partaient en pèlerinage dans le but de rompre avec leur famille, leur milieu professionnel, ou alors simplement dans un but purement touristique. Ainsi, le Moyen-Âge n'est pas l'âge d'or, mais l'âge mythique du pèlerinage.

Au bord d'une source et Angelus, prière aux anges gardiens, deux des années de pèlerinage de Franz Liszt, ici sur le piano de Bertrand Chamaillou. Les pèlerins ont coutume de rapporter comme témoignage de leur voyage des coquilles de Pectens qu'ils fixent à leur manteau ou à leur chapeau, d'où le nom de coquille Saint-Jacques, donné par la suite à ces mollusques. La coquille était à l'issue du voyage le signe qu'un homme nouveau rentrait au pays. Elle deviendra l'un des attributs reconnaissables du pèlerin, avec le bourdon, la besace et le chapeau à large bord. C'est la raison pour laquelle la coquille était parfois gravée dans la pierre, sur les frontons ou les chapiteaux des églises.

Adagio religioso, c'est le mouvement lent de la deuxième symphonie de Félix Mendelssohn, une symphonie connue sous le titre de Lobgesang, chant de louange. Pablo Heras Casado dirigeait l'orchestre de la radio bavaroise de Munich. Le pèlerinage de Compostelle connaît un certain déclin à partir du XIVe siècle, en raison de l'insécurité des routes pendant la guerre de Cent Ans, et surtout les guerres de religion. Il faut attendre le XIXe siècle pour que le chemin connaisse un véritable renouveau, notamment grâce au développement des modes de transport plus rapides. Depuis les années 1980, la mode de la randonnée pédestre connaissant une certaine effervescence, le pèlerinage prend un nouvel essor. Dès lors, il n'est plus le fait de fervents pratiquants menant une démarche religieuse rigoureuse, mais il est utilisé pour obtenir une faveur divine, ou remercier pour une grâce, ou tout simplement dans un but touristique, religieux ou non. À chaque étape, les pèlerins sont accueillis par des chants et des danses qui agrémentent le repas et le repos des randonneurs. Il y a un magnifique exemple de chœur de pèlerins dans Tannhäuser de Wagner, un chœur que voici.

Le cœur des pèlerins, extrait du troisième acte de Tannhäuser de Richard Wagner. Ivan Repusik dirigeait le chœur et l'orchestre de la radio de Munich. Merci d'écouter Espace 2. Nous voici arrivés au terme de ce pèlerinage musical imaginaire sur le chemin de Compostelle. Et puisque nous sommes arrivés sur le parvis de la cathédrale Saint-Jacques, je propose d'écouter les pèlerins manifester leur joie en dansant, en chantant ou en faisant résonner leurs instruments. Une pratique encore en usage aujourd'hui. Et c'est Ralph Vaughan Williams qui leur souffle les harmonies tirées de son Pilgrim's Progress, Le Voyage du Pèlerin, un opéra composé entre 1925 et 1951. L'argument repose sur le Pilgrim's Progress de John Bunyan, allégorie chrétienne qui raconte l'histoire de Christian dans son voyage de sa ville natale, la ville de la destruction, notre monde, vers la ville céleste, au sommet du mont de Sion, où tout le monde aspire à se rendre, c'est-à-dire le paradis.

Quelques tableaux tirés de l'opéra de Ralph Vaughan Williams, The Pilgrim's Progress, le voyage du pèlerin, ici dans la version de Martin Brabbins, à la tête du chœur et de l'orchestre symphonique de la BBC de Londres. L'heure est d'abord, c'est fini pour aujourd'hui. C'est un auditeur qui, au cours d'une conversation, m'a soufflé l'idée de ce voyage sur les chemins de Compostelle. En tout cas, je peux vous dire, cher monsieur, que j'ai eu beaucoup de plaisir à préparer cette émission et je vous remercie de me l'avoir suggéré. Merci également à Sacha Unger et Sophia Muller qui signent la réalisation de cette proposition, Catherine Busser. À demain, vous écoutez RTS Espace 2, il est 17h30. 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

Bienvenue, excellente fin de journée sur Musique 3. Voici une passion andalouse en début de Dolce Vita. Des guitares incandescentes et un cœur battant, c'est la Bulería del Corazón. Le groupe Son de la Frontera apporte une couleur originale à leur formation, la guitare baryton, plus grave qu'une guitare classique, qui ajoute une profondeur toute particulière à leur composition.

Mais uma vez, l'américaine Stacey Kent sur une chanson originale du poète portugais Antonio Ladeira et la musique de son partenaire guitariste et producteur Jim Tomlinson. La guitare et même deux guitares remplissent tout l'espace. Ce sont des compositions originales, un même univers sensible, par-delà les continents. Voici l'association du Brésilien Fabiano do Nascimento et du Japonais Shin Sasakubo.

Rio Tapachos, c'est une plage d'un album très intuitif, une amitié immédiate qui a vu le jour à l'issue d'un concert de Fabiano Nascimento au Japon, un duo sur scène avec Shin Sasakubo qui révèle une grande entente musicale, les conduit en studio immédiatement, quasiment trois jours plus tard. Cet album en duo, Harmonicos, de Fabiano do Nascimento et Shin Sasakubo, est disponible sur les plateformes depuis fin décembre 2024. Voici une seconde rencontre par-delà deux continents, symbolisée par les silhouettes de deux rossignols migrateurs sur la pochette du disque, deux oiseaux qui chaque année parcourent des milliers de kilomètres entre l'Afrique subsaharienne et l'Europe. Et c'est ainsi que Pierce Faccini et Balaké Sissoko voyagent et se retrouvent périodiquement depuis plus de 20 ans.

0: Jackson Rossignolo, un instant de grâce complètement bucolique dans un opéra du Vénitien Pietro Torri à la fin du XVIIe siècle, un passage de l'opéra L'innocenza difesa dai nomi que Christina Ploire a intégré à son dernier projet, Terra Mater, un hymne à la nature donc, qui mélange principalement des chants traditionnels britanniques et des pièces baroques. Terra Mater est sorti en janvier 2025 chez Erato. Une chanteuse folk britannique actuelle évoque, elle, non pas l'innocence des oiseaux, ici on parle plutôt de la fragilité des jeunes filles en fleurs. Voici Polly Polesma.
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Dans les sphères folk d'Europe du Nord, le violoniste danois Rune Tonsgaard Sørensen poursuit sa double passion pour le répertoire classique d'une part et la composition d'un folk intemporel d'autre part. Rune Tonsgaard Sørensen est l'un des membres de l'excellent Danish String Quartet. L'album Kill Road est paru chez ECM et il trace à nouveau des chemins entre le Danemark, la Norvège, les îles Féroé, l'Irlande et l'Angleterre. Changement d'horizon entre plusieurs frontières assez floues, cette fois car la chanteuse indienne Karan Ahluwalia possède un don particulier pour des fusions complètement étonnantes. Elle est capable de marier une sorte de folk ghazal et punjabi à l'accordéon ou à la guitare portugaise.

Julio Resende, c'est un pionnier du fado jazz. Il fait intervenir le piano dans les compositions de ce nouveau fado. Son album Sons of Revolution est dédié à la révolution des œillets de 1974 qui a apporté la liberté au peuple portugais et qui a façonné la société actuelle. Nous nous déplaçons légèrement dans l'Espagne voisine, la patrie d'accueil de Luigi Boccherini au XVIIIe siècle.

Une douce et claire pastorale, le début du quintet pour guitare et cordes numéro 4 de Luigi Boccherini. Le guitariste José Miguel Moreno était entouré du quatuor La Real Camara. Le quatuor suivant chevauche la frontière entre classique et jazz, piano, violoncelle, guitare, basse et batterie. Et l'écriture de la pianiste Anne Wolf, qui n'est pas un simple mélange de genres. Elle porte une attention constante au son de l'ensemble, à sa souplesse, son élégance. Petite pièce en faux mineur, le quatuor d'Anne Wolf, avec Sigrid Vandenbogaard au violoncelle, Théo de Jong à la guitare et le batteur Lionel Beuvens.

0: Petite pièce en faux mineur, le quatuor Dan Wolf avec Sigrid Vandenbogaard au violoncelle, Théo de Jong à la guitare et le batteur Lionel Beuvens sur l'album Danse avec les anges, paru chez Igloo en 2019. On danse de façon toute différente dans les studios du Capitol Records à New York en 1960. Voici le swing de Nancy Wilson et George Shearing on Green Dolphin Street.
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On Green Dolphin Street, la version chantée de Nancy Wilson, entourée du George Shearing Quintet, piano, guitare, basse, batterie et vibraphone. Le vibraphone qui s'empare tout de suite d'une scène de ballet russe, c'est un passage de la suite du ballet Roméo et Juliette de Serge Prokofiev.

La jeune Juliette, ce passage du Roméo et Juliette de Prokofiev dans un arrangement pour piano, violoncelle et vibraphone réalisé par un jeune trio luxembourgeois, Michel Motz, François Stöntling et Annemie Osborne. Le piano suivant nous vient des Caraïbes. Omar Sosa formant un duo occasionnel avec sa compatriote, la chanteuse cubaine Marta Galarraga.

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Un fragment d'enfance qui a changé de forme, la transformation ayant été opérée par Thomas Enko, Nicolas Charlier et Joachim Gauvin. Et après la première, la plus célèbre des scènes d'enfants de Robert Schumann revisitée comme un standard romantique, eh bien voici un standard américain, un peu oublié. This Is Always est une chanson tirée d'un film musical des années 40, Three Little Girls in Blue, et en 2005, une vocaliste anglaise, Joan Tabor, lui offrait une seconde vie.

Tarantella, il faut bien le reconnaître, elle n'avait pas grand-chose de napolitain, cette tarentelle, si ce n'est peut-être son rythme régulier, endiablé. Mis à part cela, son compositeur est scandinave, c'est le contrebassiste suédois Lars Danielsson qui s'était réchauffé au rythme de cette tarentelle aux alentours de 2010. Alors il y a bien plus longtemps, de pauvres paysans du sud de l'Italie quittaient leur pays, leur montagne, magnifique certes, mais trop pauvres pour nourrir leurs enfants, à Mara Terra Mia, ma terre amère. Ce vieux chant traditionnel des Abruzzes a été popularisé par Domenico Modugno au début des années 1970.

Amar Terra Mia, ma terre amère, c'est une chanson qui appartient à l'origine au répertoire traditionnel des cueilleurs d'olives de la région des Abruzzes, une chanson emblématique de l'exode rural que le chanteur populaire Domenico Modugno a sorti de son terroir local et qu'il a offert donc à tous les Italiens au début des années 70. Pour les prochaines minutes, on va traverser la Méditerranée en direction de la Tunisie avec l'oudiste Dafer Youssef.

Liliane Terry, la voix de Liliane Terry, cette vocaliste de nationalité égyptienne, s'emparait avec délice de l'immense standard de Dizzy Gillespie, A Night in Tunisia. Cet enregistrement est disponible sous le label TCB, autrement dit le label discographique du Festival de Montreux. Voici une rêverie orientale, c'est une partition pour clarinette et quatuor à cordes d'Alexandre Glazounov.

Left Tokyo Right, un séjour au Japon, est à la source de cette inspiration. Left Tokyo Right est un album du vibraphoniste Pascal Schumacher. Pour la chanteuse sud-coréenne Yoon Sun-na, le voyage s'est fait en sens inverse. Depuis une douzaine d'années, elle enchaîne des albums, elle enchante nos oreilles aussi, nos oreilles européennes. Venue du pays du matin calme, elle se fixe plusieurs années en France après avoir vu le jour dans un pays en pleine reconstruction. Yoon Sun-na en coréen signifie l'innocente. L'innocente, un prénom qui fait référence à une légende orientale, celle d'un roi trop bon pour faire le mal en gouvernant.

Arirang. Arirang, c'est la berceuse traditionnelle coréenne que Yoon Suna a fait connaître bien au-delà de ses frontières culturelles. Elle l'avait insérée entre une dizaine de morceaux composés par elle-même et aussi par ses partenaires en 2013, le Suédois Ulf Wagnius à la guitare et Vincent Perani à l'accordéon. Voici un divertissement chinois qui lui aussi remonte à un passé immémorial. Le missionnaire jésuite Joseph-Marie Amiot avait fait parvenir en France tout un recueil de partitions qu'il avait notées durant sa mission à la cour manchoue au milieu du XVIIIe siècle.

0: Le violoniste David Greenberg avec les musiciens de Saint-Julien sur un medley de danse écossaise et irlandaise d'autrefois. C'était la fin de la Dolce Vita. Une émission de la RTBF Musique 3, programmation, présentation. Sylvia Nazar, je vous retrouverai avec grand plaisir demain de 17h30 à 19h30 sur Espace 2 et je vous souhaite une excellente soirée.
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2: Bonsoir à toutes et à tous et bienvenue au FIMS, le festival international de musique sacrée de Fribourg que nous avons le plaisir de suivre en direct avec vous sur RTS Espace 2 depuis samedi dernier et jusqu'à dimanche. Alors, vous pouvez certainement l'entendre, il y a une très belle ambiance autour de nous car notre studio radio est installé dans la cantine du festival, juste en face de l'église Saint-Michel où se déroulent les concerts. Nous nous y rendrons d'ailleurs à 20h pour le concert de Gesualdo Six, ensemble vocal britannique qui nous emmènera dans les polyphonies de la Renaissance, en dialogue avec des œuvres des 20e et 21e siècles. Et puis, dans cette même église, il y a d'autres concerts qui se déroulent à 17h, des concerts avec des ensembles qui viennent des quatre coins du monde et qui sont également enregistrés par l'équipe de la production musicale d'Espace 2. Alors, comme ces concerts seront diffusés ultérieurement sur Espace 2 chez mon collègue Vincent Zanetti dans son émission Zanzibar, et bien, comme ça sera plus tard, on a trouvé quand même dommage de ne pas vous faire profiter de la beauté de ces musiques. Ce soir à 17h, nous étions avec l'ensemble Jawa. Je ne vous en dis pas plus, on va en écouter un petit extrait et puis ensuite nous serons rejoints par l'un des musiciens de l'ensemble, Tamam Al-Ramadan.

0: Nous écoutons l'ensemble Jawa qui était dans l'église Saint-Michel au Festival international de musique sacrée cet après-midi à 17h. L'ensemble Jawa, eh bien, vous allez nous le présenter, Tamam Al-Ramadan, étant donné que vous êtes le flûtiste de cet ensemble qui, je peux le dire en deux mots, réinterprète, préserve, transmet le patrimoine musical soufi d'Alep. Est-ce que vous pourriez nous en dire un peu plus à propos de ce patrimoine musical et puis ensuite de votre magnifique ensemble ?
1: Bonsoir.
0: Bonsoir à vous.
1: J'aimerais bien juste dire, avant de répondre à votre question, c'était un concert parfait. En fait, Festival Musique Sacrée dans une église et un groupe soufi. Donc, quel bonheur d'avoir ça ici à Fribourg pour la première fois bourgeois. Je suis Tamam, le joueur de Naï, donc cette flûte arabe. On appelle Naï en roseau. En fait, le fonctionnement et le but du Jawa, dès le départ, était de survivre cette musique qui n'était même pas utilisée à la ville d'Alep où cette musique a été née. Et bien sûr ici en Europe. Donc on a essayé via notre album et via la responsabilité qu'on a eue de sauvegarder cette musique, ancienne musique de la ville d'Alep.
0: Vous-même, vous êtes originaire de Syrie. Est-ce que vous venez de Alep également ?
1: Oui, je viens d'Alep et je bougeais à Bruxelles depuis plus que 10 ans maintenant.
0: Et donc ces traditions musicales qu'on a entendues ce soir, en fait, vous les avez pratiquées, vous les avez vécues finalement en tant que jeune enfant musicien, musicien ensuite professionnel avant votre départ. Vous habitez en Belgique maintenant, de même que certains de vos collègues de l'ensemble Jawa.
1: Oui, je grandis dans une famille musicale, donc cette musique, je l'ai pratiquée et goûtée, ce qu'on dit en arabe. Depuis vraiment très très longtemps en fait, et on a eu de la chance de le refaire ici.
0: Et peut-être évidemment on pourra en parler des heures de ce patrimoine musical soufi. Le soufisme, c'est un courant de l'islam, enfin vers lequel on s'adresse, on se dirige vers Dieu par une sorte d'extase, on pourrait dire ça comme ça, qui passe par la musique, par la poésie, par la danse également. Je ne sais pas si je résume à peu près correctement. Évidemment, c'est extrêmement réducteur.
1: Mais... Oui, tout à fait, en fait.
0: Mais la musique a une part extrêmement importante dans ce tradition.
1: Oui, bien sûr. En fait, je reviens toujours bourgeois, en fait, notre sujet de ce soir. Cette musique, le répertoire de Jawa qui a été présenté à l'église ce soir, était prisonné, j'aimerais bien dire, dans la musique soufi, donc cette a cappella musique, cette musique polyphonie aussi de temps en temps, donc quelques morceaux. Donc Jawa accompagnait cet répertoire qui était transmis via le chanteur qui connaissait vraiment bien cet répertoire, qui était accompagné avec les instruments orientaux

0: c'est toujours bon, bien sûr, mais c'est à enregistrer d'une manière manuelle. Et vraiment, et le but toujours pour ce genre de musiciens ou de peuples qui ont introduit cette musique, c'était pas plaisir de la musique. Quand j'entends notre album qui a été relancé ici à Bruxelles, je peux dire que c'est une sorte de bonheur en fait qu'on a eu, parce que cette musique n'est pas écrite, cette musique était transférée génération par génération, bouche à l'oreille. Comme je disais, c'est toujours le but, pas musical, c'est spirituel, soufi, etc. Donc je trouve que Jawa quand même a déjà pris une bonne partie de cette musique.
1: Votre album, vous l'avez enregistré au sein du collectif Musique Publique,
0: oui,
1: ce label belge, bruxellois.
0: Oui, donc Musique Publique, oui, c'est l'association de musique du monde qu'on a été en collaboration avec eux pour relancer notre album, avec des subsides aussi en plus de la Fédération Wallonie-Bruxelles.
1: Et comment est-ce qu'il est reçu en Syrie à Alep, justement, cet album et ces musiques? Est-ce que vous avez des contacts avec les musiciens sur place, des artistes sur place? Enfin, vous parliez justement d'évolution des répertoires. Est-ce qu'il y a des allers-retours justement entre ce que vous faites ici, les musiciens en Syrie et à Alep?
0: Oui, on a eu toujours des très bons retours de Jawa, de la répertoire de Jawa, comme je disais tout à l'heure, parce que le répertoire de Jawa, il n'a pas connu ici et aussi à Alep, en fait. Donc, on est allé vraiment dans un coin où on dit en arabe, il avait beaucoup de poussière sur la musique. Donc, on a essayé quand même de ressortir cette musique et les transférer pour les Alepiens, pour les Syriens et plus pour les gens en général. Donc, c'est le fonctionnement général de la musique.
1: Et donc, une fois que la poussière est enlevée, qu'est-ce qui se passe? Il y a des jeunes pousses qui ressortent. Alors là, on va faire plutôt la métaphore. On file la métaphore plutôt des arbres et de la nature.
0: On peut dire qu'on avait un bon dessin, une bonne image de cette musique. Honnêtement, surtout, je n'ai pas toujours l'envie de parler, mais ça fait une partie de ce qu'on avait en guerre civile. En fait, la responsabilité était plus pour nous de vraiment faire quelque chose. Je trouve toujours que la musique, c'est la solution la moins chère du monde, en fait, à part de ce qui se passe.
1: Pour se parler, pour reconstruire aussi, pour aller de l'avant?
0: Bien sûr, pour reconstruire, pour l'intégration, pour plein de choses. Toujours la musique est vraiment facile et pas chère.
1: Qu'est-ce que ça veut dire, Jawa?
0: En fait, de la soufisme en général, il y a quand même toujours des degrés de, pourrait dire, l'amour entre les personnes et le Dieu. Et Jawa, c'est un de degrés, donc il y a 26 degrés. Très amoureux, en fait. Donc Jawa, c'est un de ces degrés, en fait.
1: Et ensuite, on passe les degrés après degrés jusqu'à le pas ultime, hein, qui est le contact avec Dieu.
0: Là, on vient aussi, la musique augmente, les dynamiques, vitesse et tout ça. Donc, on augmente avec les degrés.
1: Vous allez tourner encore cet été avec Jawa et vos collègues, Tamam al-Ramadan. Vous allez encore partir dans des autres festivals. Là, vous parlez justement de cette église magnifique qui sonne effectivement très, très bien, ouais, pour vous, votre formation.
0: Bah, c'est toujours suite. L'endroit parfait. Là, pour l'instant, on vient de rentrer juste en Norvège de festival, fort des festivals de musique aussi, musique du monde. Et pour les prochains mois, on a toujours d'autres dates en Allemagne, je pense.
1: D'accord, donc il faudra suivre sur les réseaux et votre site pour celles et ceux qui ne nous ont pas entendus en concert ce soir à Fribourg. Et puis évidemment, dès qu'on aura la date de la diffusion de votre concert, eh bien on fera évidemment des rappels sur Espace 2. Merci infiniment, Tamam al-Ramadan, d'être passé dans notre studio. Très bonne route à vous et à vos collègues. Tout bon, et puis on va se quitter avec un deuxième extrait de ce magnifique concert qui a résonné cet après-midi au Festival international de musique sacrée de Fribourg.

Et c'est un enregistrement absolument inédit qui vient de sortir du four, pourrait-on dire, du four de la production musicale d'Espace 2, étant donné qu'il a été enregistré cet après-midi à 17h au Festival international de musique sacrée de Fribourg à l'église Saint-Michel. C'était l'ensemble Jawa et on a entendu au chant Khaled Al-Hafez, Akram Bel Ramdan était au oud, Youssef Nassif au kanoun, Tamam Al-Ramadan, qui était également il y a quelques minutes dans notre studio, était au ney, Marwan Fakir au violon, Simon Leleu aux percussions, et puis on ne l'entend pas, mais on l'a vu, et c'était absolument saisissant et bouleversant en cette église Saint-Michel. Il y avait également Hatim Al-Jamel, derviche tourneur, qui intervenait pour certains des morceaux, Jawa étant un ensemble qui se consacre à la préservation et à la réinterprétation du patrimoine musical soufi d'Alep. Et j'espère que cet avant-goût vous a donné envie de guetter la suite et surtout le concert dans son intégralité. On vous donnera évidemment tous les détails dès qu'ils nous parviendront. Ce sera dans le courant de l'automne chez Vincent Zanetti dans l'émission Zanzibar. Nous sommes donc en direct toute la soirée aujourd'hui du FIMS, Festival International de Musique Sacrée de Fribourg. Et dans quelques instants, nous retournons à l'église Saint-Michel, cette fois-ci pour un concert qu'on nous suivrons intégralement en direct, celui de l'ensemble vocal britannique des Gesualdo Six. Et en attendant, puisque je vais devoir laisser mon micro, quitter le studio qui est dans la cantine du festival et puis aller présenter le concert sur la scène de l'église Saint-Michel, et bien en attendant, je vous propose un petit apéritif sonore de l'ensemble qui sera en concert ici même ce samedi. C'est l'ensemble Affilette. Affilette qui est un ensemble vocal corse qui évolue déjà depuis une quarantaine d'années dans les galaxies des polyphonies. Alors, cet ensemble est venu à plusieurs reprises en Suisse, il est venu déjà au FIMS, mais il est également venu aux Notes d'Equinox à Delémont. Nous y étions en 2002, et oui, je vous propose d'en écouter un petit extrait en commençant par ce morceau intitulé « A Sintenza ».

à tous, je suis très très heureuse de vous retrouver ici en direct de l'église Saint-Michel de Fribourg pour ce concert du Festival international de musique sacrée de Fribourg, le FIMS. Bienvenue à vous, cher public, très nombreux, l'église est pleine à craquer. Et bienvenue à vous également, chers auditeurs et auditrices qui nous rejoignez sur les ondes de RTS Espace 2 et aussi de la NPO, la radio publique néerlandaise. Le concert de ce soir est emmené par l'ensemble britannique de Gesualdo Six. Il s'agit de l'un des plus brillants ensembles vocaux. Il s'agit d'un sextuor, donc brillant ensemble vocal de sa génération. Et on peut se demander pourquoi avoir choisi le nom de l'un des plus fameux compositeurs de la Renaissance. Eh bien, tout simplement parce qu'Owen Park et ses cinq collègues, alors étudiants à Cambridge, avaient consacré leur tout premier concert qu'ils avaient donné en 2014 dans la chapelle du Trinity College au Tenebrae Responsoria de Carlo Gesualdo. Et ce concert a été tellement marquant qu'il a donné son nom à l'ensemble. Donc, Gesualdo Six a ensuite parcouru le monde entier avec des programmes consacrés aussi bien au répertoire de la Renaissance, Thalys, Byrd, Josquin des Prés, qu'à la création contemporaine. Et justement, ce sont ces dialogues entre les polyphonies de la Renaissance et les voix contemporaines que Gesualdo Six va présenter ce soir avec un programme intitulé Lux Aeterna. C'est d'ailleurs le titre de l'un des albums de Gesualdo Six, l'album qui est paru en 2022 et dont le programme est pensé comme un parcours de méditation autour du deuil, du souvenir et de toutes les émotions que traversent les êtres humains face à l'absence d'êtres chers. Dans sa note d'intention de cet album, Owen Park explique que ce programme s'articule autour de trois perspectives, l'incertitude, l'acceptation et l'espérance. Il raconte aussi qu'en imaginant ce parcours musical, les chanteurs de Gesualdo Six ont beaucoup réfléchi à la notion de lumière, à cette idée que lorsqu'une personne disparaît, le bien qu'elle a apporté au monde, les élans qu'elle a suscités vont continuer de rayonner à travers celles et ceux qui restent. Et enfin, il écrit également Owen Park, et je le cite, « En quelque sorte, cette musique est une suite destinée aux âmes des disparus, mais entendue par celles et ceux qui se souviennent d'eux. » Donc cette idée va irriguer tout le programme de ce soir, un voyage à travers près de 5 siècles de musique, de la Renaissance à nos jours. Des Gesualdo Six y fait dialoguer les époques et les sensibilités. En réunissant de grands noms de la polyphonie, on va entendre Cristóbal de Morales, Orlando de Lassus, Thomas Thalys ou encore Carlo Gesualdo. Et puis, il va les faire résonner avec des compositeurs et compositrices des 20e et 21e siècles. Alors, on entendra John Tavener, Arvo Pärt, Howard Skempton, Joanna March, Richard Rodney Bennett, Donna McKevitt, Étienne Crozat, compositeur fribourgeois, et puis Owen Park, lui-même directeur de l'ensemble, qui est également compositeur. Donc, 13 œuvres au total, près de 5 siècles de création, et une même question qui traverse toute la soirée, comment la musique peut-elle accompagner celles et ceux qui reste. Un voyage sonore proposé ce soir au Festival de musique sacrée de Fribourg par The Gesualdo Six, qui ne seront, et ça nous venons de l'apprendre, que 5, car Guy James a dû déclarer forfait à la suite d'un refroidissement soudain, malgré les petits 32-33 degrés de l'extérieur. Donc il y aura quelques légères modifications du programme. Je pense que les musiciens les annonceront au fil du concert. Les musiciens donc sont Owen Park, Alasdair Austin, Joseph Weeks, Josh Cooter et Simon Grant. Je vous souhaite un très bon concert et je vous demande d'accueillir très chaleureusement des Gesualdo Six.

Bonsoir, mesdames et messieurs. C'est un plaisir que nous venons à Fribourg, dans cette belle église. Et nous voudrions remercier le festival et l'équipe technique de nous avoir invités. Notre programme contient quelques-uns de morceaux de la Renaissance à nos jours, avec une exploration de la riche variété des réponses musicales au thème de deuil, de la perte et de l'espoir au cours des siècles. Peut-être à cause du temps ou simplement par malchance. L'un de nos chanteurs est malade. Le Gesualdo 5, non? C'est un peu difficile, mais nous devons donc apporter quelques légers changements à notre programme aujourd'hui. Nous vous remercions de votre compréhension. Au lieu de Lassus, nous vous proposons deux œuvres. Mort, voyons Manet, de la Renaissance anglaise, composée par Thalys et Purcell. Très beau, Purcell. Et à la place de Donna McEvitt, nous avons une pièce de Cheryl Francis Holt. Et mon œuvre s'intitulait It is Finished, une composition écrite pour la Semaine Sainte. Nous espérons que vous passerez une bonne soirée avec nous.

Et c'était une création mondiale que nous écoutions à l'instant en direct du Festival International de Musique Sacrée. C'était Ave Generosa d'Étienne Crozat, compositeur fribourgeois qui monte sur la scène du Collège Saint-Michel pour saluer les membres de l'ensemble vocal britannique des Gesualdo Six qui a interprété cette pièce. En tout cas, nous, on était tous en lévitation. Enfin, tous. Gilles Ozaman en régie et moi-même dans le studio de RTS Espace 2 ici, en face de l'église Saint-Michel, et cette pièce était vraiment assez magistrale avec ses résultantes harmoniques, ses sons qui tourbillonnaient entre les voûtes de l'église et aussi dans nos micros. Voilà, il reste encore deux œuvres qui seront interprétées par des Gesualdo Six. Je pense qu'ils vont les annoncer, si jamais je reprendrai la parole peut-être juste après.

super piece. You know? We look forward to singing it in six parts next time. Okay? But actually, I think it works rather well. Maybe you should consider that for your next piece. Dans un instant, venez nous rendre visite à la sortie, où nous nous ferons un plaisir de vous présenter nos albums, y compris notre album le plus récent, Wishing Tree. Nous avons également 8 autres CD au choix, notamment Queen of Hearts, un album de musique de la Renaissance, de compositeurs européennes, et aussi un tout nouveau vinyle de notre album avec une musique inspirée de l'ancien office des Compiègne, Faded. Vous pouvez également nous retrouver sur les médias sociaux, sur Instagram et TikTok, et aussi sur Patreon pour plus d'activités en coulisses. Maintenant, les dernières pièces. Premièrement, William Byrd, Nunc Dimittis, not on the program, but A Good Night par Richard Rodney Bennett is in the program. Merci.

0: sur la scène de l'église Saint-Michel à Fribourg en direct du FIMS, Festival International des Musiques Sacrées. C'était l'ensemble des Gesualdo Six, et oui, les Six qui étaient que five ce soir, étant donné que l'un des six chanteurs a dû déclarer forfait juste avant le concert. Et c'était un moment assez impressionnant car on a vu ses collègues s'activaient mais avec un calme absolument britannique, en allant réimprimer des partitions, en se concertant pour savoir quelles pièces du programme ils allaient pouvoir réarranger et reprendre facilement à 5 voix au lieu de 6. Et c'est quand même un immense défi que de se réadapter et remodeler finalement leur configuration qui fonctionne vraiment à 6 voix, à 6 individualités de manière générale, et tout remodelé à la dernière minute. Ça a été assez impressionnant à observer, mais en tout cas voilà, on a pu le constater, ce programme était absolument magnifique. La dernière pièce que nous avons entendue était celle du compositeur britannique Richard Rodney Bennett, c'était A Good Night, une très belle pièce pour ouvrir ce début de la nuit qui, non, elle n'arrive pas encore tout à fait. En tout cas là on est plutôt au crépuscule fribourgeois. Nous sommes toujours installés dans la buvette, la cantine du festival, qui est ouverte à tout vent. Il y a des tables autour de nous, des enfants qui jouent, et c'est absolument magnifique cette lumière que nous avons, et aussi évidemment ces sons qui nous arrivent dans nos micros, dans nos casques. Des Gesualdo Six saluent le public sur la scène de l'église Saint-Michel, et peut-être qu'il y aura un bis.
1: Merci. You are very kind. Thank you. Now, we do have one more piece with us, but maybe you're too hot. No? Okay, we do one more. Okay, fine. Imagine yourself now in a quiet and cold church in England, and we sing you a composer we have visited a couple of times in the concert. This is Thomas Tallis and one of his Latin motets from the end of the 16th century, Onata Lux.

Oh, Natale Lux de Thomas Staly. C'était le bis offert par The Gesualdo Six au public de l'église Saint-Michel pour refermer leur concert, un programme intitulé Lux Aeterna autour de la méditation sur le deuil, mais aussi sur la place qu'occupent les disparus dans le monde des vivants, sur notre rapport aux disparus, sur la mémoire, voilà, sur ce qui reste des défunts, comment sont-ils avec nous et en nous. Toujours, toutes ces thématiques étaient au cœur de ce magnifique programme entre musique de la Renaissance et puis aussi des pièces des 20e et 21e siècles interprétées ici au Festival international des musiques sacrées de Fribourg que nous quittons pour un très bref instant. Nous quittons le direct du Festival international des musiques sacrées de Fribourg. Nous étions en direct ce soir avec nos confrères et consoeurs et surtout toutes les auditrices et tous les auditeurs de la radio publique néerlandaise. Donc merci à elles et eux de nous avoir suivis aujourd'hui. Merci de nous suivre à vous également, cher public d'Espace 2. Et donc nous sommes encore ensemble ici en direct jusqu'à 22h et dans quelques instants, nous serons rejoints par un membre du comité du FIMS, un musicien lui-même, directeur de la Lindwehr également de Fribourg, qui est Bénédicte Yo. On parlera de ses activités au sein du festival, mais aussi au sein de la Lindwehr, qui est cette harmonie vénérable fribourgeoise, fondée en 1804, donc qui a une histoire assez extraordinaire, qui interprète aussi bien des œuvres de musique populaire, savante, des créations. Il n'y a pas si longtemps, elle a joué aussi avec les Young Gods. C'était Incy de Terry Riley, donc un ensemble très polyvalent qui gagne aussi de multiples concours à travers le monde. Donc il sera avec nous, Bénédicte Ayot, dans quelques instants. Et peut-être, en attendant, on pourrait les écouter. Alors, nous avons préparé avec Gilles Ozaman deux pièces. Il y avait La fanfare du printemps de Joseph Beauvais, compositeur fribourgeois connu internationalement, n'est-ce pas? Et puis, il y a également un extrait des tableaux d'une exposition de Modeste Moussorgski. Et peut-être pour laisser le temps à Bénédicte Yo, qui devait être certainement au concert, d'arriver tranquillement jusqu'au studio, on pourrait commencer par les tableaux d'une exposition, donc Baba Yaga et La grande porte de Kiev.

0: Les tableaux d'une exposition par la Linde Vert de Fribourg pour vous accueillir, Bénédicte Théo, bonsoir.
1: Bonsoir.
0: Donc ce que nous entendions, c'était un enregistrement réalisé lors du bicentenaire de la Linde Vert en 2004. Vous en êtes aujourd'hui le directeur. En 2004, vous vous souvenez qui le dirigeait, cet ensemble?
1: Oui, bien sûr, Hervé Klopfenstein.
0: Oui, Hervé Klopfenstein qu'on connaît très bien sous ses nombreuses autres casquettes de direction d'orchestre. Merci de nous rejoindre pour cette fin d'émission.
1: Merci pour l'accueil.
0: Donc vous êtes directeur de la Linde Vert, vous êtes également membre fraîchement arrivé au comité du Festival international de musique sacrée. Comment est-ce que vous vivez ce festival que vous connaissez, j'imagine, très bien en tant que fribourgeois?
1: Bien évidemment, je suis aussi fait part de l'EMU. C'est le festival de musique classique le plus important dans notre canton depuis 40 ans. On maintient des collaborations très étroites avec l'EMU et le FIMS depuis le début de l'EMU site de Fribourg. Donc évidemment, on connaît tous très bien ce festival de musique classique tous les deux ans.
0: La Linde Vert n'y a encore jamais joué, je crois aussi.
1: Non, la Linde Vert n'a jamais joué.

0: Ah, mais un qu'on jouait aux films. Mais on ne sait jamais.
1: Ah bah, étant donné que la Landwehr, parmi, on parlait hors micro, parmi ces derniers projets exceptionnels qui ont marqué les esprits en Suisse romande et certainement au-delà, c'était à la Biennale du son à Sion en automne dernier. Vous étiez avec les fameux rockers fribourgeois des Young Gods, enfin Franz Reichler est aussi d'origine fribourgeoise. Et vous étiez dans la pièce « In Si » de Terry Riley. Il paraît que c'était un moment absolument exceptionnel. Bénédicte Caillot, c'est aussi dire à quel point cette formation est polyvalente. Enfin...
0: Oui, c'est un projet exceptionnel. L'idée était née déjà longtemps d'une fois faire quelque chose avec des Young Gods par différentes connaissances qu'on avait. La question était de quoi faire. Et Franz et moi, on est tout de suite tombés. Il faut vraiment faire autre chose, ni des Young Gods, ni des trucs de la Landwehr. Et on est tombé comme ça sur cette pièce de Terry Riley qui est, en autre part, c'est le début du minimalisme et qui a influencé énormément de genres de musique dans la suite de l'histoire de musique. Donc, on se trouvait tout de suite les deux dans cette pièce qui était pour les deux formations une expérience inoubliable.
1: Et effectivement, pour la Landwehr, qui est un ensemble tellement polyvalent, finalement, rentrer dans cette pièce, c'était un défi ou bien finalement ça s'est fait de manière assez naturelle? Évidemment, il y a des problèmes,
0: au début,
1: des projets logistiques, oui, surtout pour la logistique d'ensemble.
0: Ah, même pas, c'est une pièce qui n'a pas une partition traditionnelle, il y a des patterns, il faut improviser certaines choses, il faut écouter beaucoup, tu ne peux pas que suivre un chef, tu dois regarder ce que les autres font, écouter ce que les autres font, intégrer dans un tout. Faire partir d'un tout sans avoir une ligne direction très claire. Et ça, c'était une approche très nouvelle pour un orchestre qui a d'habitude qu'il y a un chef. Le chef, il dit ce qu'il faut faire. Il y a des partitions, on suit. Voilà, c'est une autre approche de voir la musique.
1: Est-ce que c'est une approche que vous avez aussi insufflée à votre arrivée à la tête de la Landwehr en 2018, si je ne me trompe pas?
0: Oui, exactement. En fait, c'était le premier projet qu'on avait fait déjà en 2018 et après repris en 23, qu'on a pu faire deux fois avec eux, heureusement.
1: Justement, par rapport à l'esthétique de cet ensemble, fondé en 1804, donc c'est dire le poids de la tradition qui pèse sur ses épaules et sur ses hanches diverses et variées. Bénédicte Caillot, qu'est-ce que vous avez amené ou qu'est-ce que vous avez voulu peut-être amener de nouveau ou bien peut-être des projets comme In Si de Riley qui était radicalement aussi nouveau pour cette formation? Qu'est-ce que vous avez insufflé justement comme...
0: L'essence d'un ensemble comme la Landwehr, c'est que vu que quand même la grande partie des membres qui jouent, c'est des amateurs qui donc pas font ça à côté de leur travail ou à côté de leurs études. Donc l'essentiel, c'est que moi, comme chef, je peux emmener quelque chose qui fait que pour eux, c'est des expériences inoubliables, que les expériences sont variées et que moi, comme professionnel, j'amène aussi de tout l'horizon, de ce que la musique soit classique jusqu'à du rock ou du électro propose. Et de leur montrer en fait cette beauté qui existe dans différentes esthétiques et que seulement si on est ouvert à l'appréciation de d'autres esthétiques, à mon avis, on trouve vraiment l'essence de ce que l'expression musicale peut apporter.
1: Et c'est aussi ce qui fait vos amours musicales, finalement, Bénédicte Caillot. Enfin, vous êtes aussi quelqu'un qui a une immense polyvalence, qui a aussi exercé, enfin, vous exercez comme dans la musique contemporaine, dans les fanfares, pardon, les orchestres d'harmonie, je crois qu'on ne dit pas fanfare. Je crois que c'est...
0: On dit les deux.
1: Suivant où, je crois que c'est très mal vu de dire fanfare.
0: Oui, je comprends bien.
1: Harmonie, vous enseignez également, vous avez enseigné à la Haute École de Musique Vaud-Valais-Fribourg. Vous en êtes aujourd'hui le directeur adjoint sur le site de Fribourg.
0: Exactement.
1: Donc, vous avez aussi comme ça une palette très large finalement musicale. Vous n'êtes jamais spécialisé dans un domaine. Là on est au Festival des Musiques Sacrées, peut-être quelque chose de plus dans les musiques anciennes aussi.
0: Absolument, oui. En fait, ça c'est ma racine si vous voulez. J'ai commencé mon éducation musicale comme chanteur à la maîtrise de Fribourg et François Page qui est un des fondateurs de ce festival et finalement la personne qui m'a introduit en musique grâce à lui. Je pense que je suis devenu musicien professionnel. Donc, mon parcours a commencé, en fait, dans ce domaine et était longtemps un moment important dans ma vie avant que j'ai aussi quitté pour faire d'autres expériences et voir d'autres choses. Qu'est-ce que musique pourrait être encore?
1: Et si, cette année, par exemple, au Festival international de musique sacrée de Fribourg, quels sont les moments qui ont été marquants jusqu'à ce soir? Il reste encore 3 soirs à partir de demain. Est-ce qu'il y a eu des... Il y a toujours des moments très forts au FIMS pour tout le monde. Enfin,
0: oui, et surtout, ils sont pas toujours forcément les moments que je m'attendais que c'était le plus fort. Le plus fort pour l'instant, que j'étais surpris, que j'ai vraiment pas attendu, c'était l'ensemble des Jellies hier. Ça, j'ai trouvé extrêmement émouvant. Et que j'y m'attendais pas. Je savais ce que je vais aller écouter, mais le moment sur scène, ce que ces femmes ont pu dégager comme expression, j'ai trouvé exceptionnel. Et j'ai rarement vécu quelque chose qui était tellement émouvant que ce concert. Après, il y a plein d'autres choses que j'ai trouvé super bien. Le grain de la voix, mardi soir, ce soir, Gesualdo, qui était aussi quelque chose qu'on attendait avec beaucoup de plaisir, notamment la création d'Etienne Croza. Mes grains de la voix aussi, mardi, j'ai trouvé absolument exceptionnel. Ou le concert d'ouverture de Ghislieri. Oui, il y a plein de choses très différentes qui me plaisent énormément.
1: La voix reste toujours au centre du film, ça. La voix,
0: c'est
1: les voix aussi.
0: Oui, je pense l'expression musicale est le plus fort et le plus profond dans la voix humaine. Et on essaye au film toujours, depuis 40 ans, et aussi dans la suite, de montrer en fait tous les aspects et toutes les couleurs que la voix humaine peut prendre en musique et en expression. C'est aussi pour ça qu'on avait introduit les couleurs de monde, parce que les couleurs de monde montrent de toute la monde. Aujourd'hui, c'était la Syrie, de qu'est-ce qu'avec une voix humaine on peut faire. Et je me réjouis aussi demain pour les mystères de Bulgare ou à Filetta. Samedi, qui montre encore une fois des couleurs, mais complètement différentes, et pas uniquement de la musique classique, de qu'est-ce qu'en fait, à d'autres endroits au monde, dans un contexte spirituel, des gens ont essayé de créer comme expression avec leur voix.
1: Ben écoutez, on se réjouit, nous aussi, infiniment, de ces concerts. Nous serons là dès demain soir pour les Kavsberg Girls. Les concerts de 17h, vous mentionnez à l'instant, les voix bulgares sont, eux, enregistrées, mais seront diffusées un peu plus tard dans le courant de l'automne par Vincent Zanetti dans son émission Zanzibar. Et puis, on se réjouit de suivre encore le film cette année. Et puis, évidemment, les 100 prochaines, on l'espère. Merci beaucoup, Bénédict Ayo, d'être venu nous voir. Et puis, comme on est à Fribourg, et puis voilà, comme on parlait de la fameuse Landwehr de Fribourg, c'était difficile de nous poser du compositeur fribourgeois le plus connu, qui est Monsieur Beauvais, que l'on écoute dans La Fanfare du Printemps.

C'était la fanfare, non, la fanfare du printemps, oui, par la Landwehr de Fribourg, une pièce de Joseph Beauvais, dit aussi l'abbé Beauvais, célèbre compositeur fribourgeois qui a alimenté aussi de nombreux chœurs et chorales fribourgeoises et aussi romans dans répertoire. Nous sommes encore ensemble quelques instants et nous allons nous quitter en vous proposant un avant-goût, ou plutôt un avant-son de l'un des concerts que nous entendrons demain soir au FIMS, celui des Capsper Girls, qui sont un ensemble de 5 musiciennes, un ensemble qui a été formé il y a 11 ans déjà, et qui explore les répertoires des musiques anciennes, ainsi que des mettant l'accent sur les compositrices notamment, et d'ailleurs le programme qui sera proposé demain soir dès 20h, à suivre en direct sur Espace 2, mettra en lumière ces compositrices surtout italiennes de la période baroque. Je vous propose d'écouter un extrait de ce programme. Les Capsper Girls ont enregistré un album qui est sorti il y a quelques mois chez Alpha, un album intitulé Vox Feminae. Voici une pièce d'Isabelle Leonarda.

0: A Dharma o Spiritus d'Isabelle Leonard, qui était une compositrice piémontaise qui a vécu au XVIIe siècle. Isabelle Leonard, qui sera au programme parmi d'autres figures féminines du baroque italien demain soir en direct du FIMS, Festival International de Musique Sacrée de Fribourg, programme donné par les Capsberg Girls, à suivre sur Espace 2 dès 20h. On se réjouit infiniment en tout cas de découvrir ce concert, de le partager également avec vous, chères auditrices et auditeurs qui nous suivez ici au FIMS depuis bientôt une semaine. L'émission touche à sa fin. Je remercie toute l'équipe. Gilles Ozaman était à la réalisation. Yann Nering et Eric Sogi ont réalisé les prises de son des concerts. À retrouver, évidemment, sur Play RTS. Je vous souhaite une très belle nuit sur Espace 2. Il est 22h.
1: Grégoire Moll.
2: Les frappes américaines en Iran ont fait 14 morts et 78 blessés ces deux derniers jours, d'après un responsable du ministère iranien de la Santé. Les États-Unis ont notamment frappé l'Iran la nuit dernière en visant, selon l'armée américaine, 90 cibles militaires. Mais la République islamique a accusé Washington d'avoir aussi ciblé des infrastructures civiles pour entraver les funérailles d'Ali Khamenei. Téhéran a déclaré avoir riposté aux frappes des États-Unis en attaquant des bases militaires américaines au Qatar et à Bahreïn, ainsi que des systèmes patriotes américains au Koweït. Les bombardements iraniens dans la nuit d'hier à aujourd'hui n'ont pas causé de dégâts majeurs et n'ont blessé aucun Américain, selon un responsable du ministère américain de la Défense. Si des villageois ou villageoises de Briens veulent déménager en raison des éboulements et de l'instabilité du terrain, leur nouveau logement leur sera largement financé. L'assemblée communale de la commune d'Albula a approuvé ce soir un crédit de plus de 80 millions de francs pour financer cette mesure, une somme qui sera couverte à 90% par la Confédération et le canton des Grisons. Les candidats et candidates à un déménagement ne financeront que les 10% des coûts du déplacement de leur domicile. Le village de Briens a été évacué plusieurs fois entre mai 2023 et janvier 2026 en raison d'éboulements. Coupe du monde de football. Les quarts de finale viennent de débuter avec le match entre la France et le Maroc qui vient de commencer. C'est le premier match de ces quarts de finale. La Suisse, elle, jouera son match d'écart dans ces matchs des quarts de finale dans la nuit de samedi à dimanche contre l'Argentine. Le coup d'envoi sera donné à 3h du matin, heure suisse, dimanche. Et pour l'occasion, de nombreux établissements recevant du public pourront rester ouvert toute la nuit de samedi à dimanche pour diffuser le match Suisse-Argentine. Lausanne va autoriser les bars, cafés et restaurants de la ville à rester ouverts toute cette nuit-là. À Fribourg, le canton délivre des autorisations d'ouverture au cas par cas. Les cantons de Genève, du Jura et de Berne ont accordé une nuit libre exceptionnelle dans les établissements publics. Le couvre-feu est aussi levé dans les villes de Zurich, Bâle, Locarno et Lucerne. Cyclisme, au Tour de France, Tadej Pogacar a remporté en solitaire la 6e étape du Tour de France aujourd'hui et il a pris le maillot jaune. Au classement général, Tadej Pogacar est en avance de 2 minutes et 42 secondes sur le deuxième, Jonas Vingegaard. Le ciel est dégagé cette nuit en Suisse romande et en Valais. Demain, la météo sera d'une manière générale ensoleillée, mais des orages isolés sont à prévoir dans l'après-midi, surtout dans les Alpes. Ces orages pourraient localement déborder dans la vallée du Rhône et sur le bassin lémanique en soirée. De fortes rafales sont possibles à proximité des orages. Température en pleine pour demain entre 16 et 21 degrés au minimum, 34 degrés au maximum.
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4: Think that we start from the silence of the hall.
5: Carlo Maria Giulini en répétition dans la 9e symphonie de Beethoven. on ouvre les portes du Los Angeles Music Center.
4: That's it. Beautiful. Wait. Bravi. That's it. Wait. Thanks, God. Come up. Get there.

0: I'm sorry to go back always back to the same point.
1: J'en reviens toujours à la même chose, faire de la musique. Si je regarde un musicien dans les yeux, s'il est vraiment musicien, qu'il a la sensibilité qu'il faut et qu'on se connaît, je n'ai pas besoin de lui dire grand-chose. Et je sais qu'il ressent. Et quand on ressent la même chose, parce que c'est ça qui compte, ressentir ensemble, être ensemble. Et j'aimerais dire ce mot, collaboration. Que signifie collaboration? Travailler avec. C'est tellement important parce que nous sommes ensemble et nous devons ressentir ensemble, pas seulement jouer ensemble. Et voilà pourquoi le premier jour, j'ai dit à mes amis de l'orchestre, je ne connais pas encore vos noms, mais je connaîtrai vos yeux, dès que possible. Et maintenant, je sais que vos yeux sont magnifiques.
0: And now I know their eyes are beautiful.

La magie de Ravel avec ce morceau intitulé « L'Aidronette, impératrice des pagodes » tiré de la suite Mamerlois. Carlo Maria Giulini dirigeait l'Orchestre philharmonique de Los Angeles. On en vient aujourd'hui à la période américaine de Giulini. Souvenez-vous, le chef italien a partagé son activité entre le symphonique et l'opéra dans les années 50 et 60. Il a dirigé dans des grandes maisons comme la Scala de Milan, le Covent Garden de Londres, et il s'est produit aussi au Mai musical florentin et au Festival d'Aix-en-Provence. Il a signé des montagnes d'enregistrement avec l'Orchestre Philharmonia de Londres pour le producteur de disques Walter Legg. Mais voilà qu'il se brouille avec les maisons d'opéra en Europe. Il refuse de faire des compromis avec les aléas de production scénique et de distribution vocale, ce qui lui fait abandonner un Tannhäuser à Bayreuth. Alors, il se consacre un temps au symphonique. Et là, c'est l'Amérique qui lui tend les bras, notamment à l'Orchestre symphonique de Chicago, dont il devient premier chef invité de 1969 à 78. Giulini avait déjà une relation avec cet orchestre, car il y dirigea ses premiers concerts en novembre 1955. Selon le premier violon Victor Heitey, il a su en 5 minutes se faire aimer de l'orchestre. Son approche de la musique était si honnête et sincère, il émanait de lui tant de clarté et une telle connaissance de la musique que l'orchestre tout entier lui fit allégeance. Fin de citation. Giulini signe avec Chicago de très beaux enregistrements dans des répertoires assez variés. Les disques sortent sous étiquette EMI et Deutsche Grammophon et on y trouve notamment une splendide 4e symphonie de Brahms. Giulini avait choisi cette symphonie dans sa jeunesse, lorsqu'il fut appelé à diriger le premier concert de célébration à Rome après la libération de la ville par les Alliés en juin 44. L'enregistrement avec l'Orchestre symphonique de Chicago date de 1969 et Simon Rattle, oui, rien que lui, a vanté cette version comme un important témoignage discographique. Ostropovitch, qui était à la fois violoncelliste et chef, admirait également cette interprétation car Giulini y infusait son intégrité et sa propre vision de la musique. Voilà ce que disait donc Rostropovitch. Alors je vous propose d'écouter le final de cette 4e symphonie en mi mineur. C'est une musique tragique, magnifique, sous forme de passacaille.

les derniers accords puissants et sombres de la 4e symphonie de Brahms, nous écoutions Carlo Maria Giulini et l'Orchestre symphonique de Chicago dans un enregistrement de 1969 pour EMI. Le tempo n'est pas très rapide, mais alors quel soutien, quelle façon de faire passer un souffle exceptionnel. On va rester avec Brahms et un autre orchestre américain, le Los Angeles Philharmonic. Giulini a signé de superbes versions des symphonies 1 et 2 pour Deutsche Grammophon, c'était dans les années 80. On y trouve cette façon très souple, cette façon aristocratique de diriger, et un soin porté aux voix intérieures dans l'appareil orchestral. Giulini n'hésitait pas à faire chanter certains pupitres, comme celui des violoncelles au début du deuxième mouvement de la symphonie numéro 2.

Le deuxième mouvement de la deuxième symphonie de Brahms, indiqué Adagio non troppo, par Carlo Maria Giulini à l'Orchestre Philharmonique de Los Angeles. Giulini reviendra encore à Brahms dans une ultime intégrale des quatre symphonies avec l'Orchestre Philharmonique de Vienne. Rien qu'à écouter cette musique, on se rend compte à quel point Giulini était un homme raffiné. Ça se reflétait dans son accoutrement et on voit pas mal de photos où il a un cardigan posé sur les épaules. C'était aussi un maître de la texture pour Brahms et puis également pour Debussy, Ravel, Stravinsky qu'il a magnifiquement enregistré. On a toujours cette idée avec lui qu'il est un chef spirituel tourné vers la contemplation et la dimension éthérée de la musique, mais écoutez cette interprétation de l'ouverture des Vêpres siciliennes de Verdi. C'est lors d'un concert en août 1963 au BBC Proms de Londres. Alors on peut imaginer que la salle du Royal Albert Hall est pleine à craquer et Giulini met le feu à l'orchestre.

Un torrent d'applaudissements pour Carlo Maria Giulini et l'Orchestre Philharmonia de Londres. C'était un concert donné en août 63 au BBC Proms de Londres, l'ouverture des Vêpres siciliennes de Verdi. Verdi à nouveau avec la messe de Requiem, enregistrée entre septembre 63 et avril 64, en plusieurs sessions donc pour EMI. Giulini, qui était catholique, avait une attirance naturelle pour les œuvres de musique sacrée. Le producteur Walter Legg a réuni un quatuor de solistes internationaux pour cet enregistrement encore régulièrement vanté aujourd'hui. Faut dire qu'on y trouve à la fois une dimension recueillie et un caractère survolté. Le Dies Irae est tout simplement extraordinaire, avec une force théâtrale unique, tout cela malgré un son qui sature un peu. On retrouve ce Dies Irae brièvement cité dans la séquence finale du Liberame, avec la voix d'Elisabeth Schwarzkopf, l'orchestre et le chœur Philharmonia.

Les dernières notes si émouvantes au seuil du silence du Requiem de Verdi. Nous écoutions la première version au disque de Giulini à la tête de l'orchestre et le chœur Philharmonia de Londres. Parmi les solistes pour cette version demeurée célèbre, Elisabeth Schwarzkopf. On va rester avec de la musique chorale, enfin presque. Et c'est dans un autre style, tout autre style, Sirène de Claude Debussy. Voici le volet final des Nocturnes avec les voix de femmes du chœur Philharmonia et l'orchestre Philharmonia.

0: Quelques notes d'une pièce impressionniste de Claude Debussy, Sirène. Nous écoutions les voix de femmes du chœur Philharmonia et l'orchestre Philharmonia placé sous la direction de Carlo Maria Giulini. Voilà, on arrive à la fin de cette quatrième émission consacrée au chef italien. Demain, on plongera dans un bain brucknerien et on va explorer encore d'autres pans de son répertoire avec des œuvres chorales et la symphonie Rhénane de Robert Schumann. Merci à Jonathan Haslebacher pour sa réalisation et à tout bientôt dans les références. Vous écoutez RTS Espace 2, il est 23h, voici le bulletin d'information suivi de Zone Bleue.
1: Grégoire Moll.
2: Les églises de Suisse protestent contre la nouvelle obligation pour les prêtres et les moines de servir dans l'armée. Cette obligation est en vigueur depuis le 1er juin. La RTS rapporte aujourd'hui que les trois églises nationales et le réseau des églises évangéliques ont écrit au Conseil fédéral pour faire part de leur mécontentement. Les églises chrétiennes dénoncent le fait que le Conseil fédéral ne les a pas consultées avant de réviser la loi militaire. Le département fédéral de la Défense affirme que cette révision de loi s'est déroulée conformément aux directives de la chancellerie fédérale. Les bombardements iraniens au Moyen-Orient dans la nuit de mercredi à jeudi n'ont pas causé de dégâts majeurs et n'ont blessé aucun Américain, d'après un responsable du ministère américain de la Défense. Les frappes américaines en Iran, elles, ont tué 14 personnes et en ont blessé 78 ces deux derniers jours, d'après le ministre iranien de la Santé. En Iran, un avion de chasse a escorté le cercueil d'Ali Khamenei jusqu'à Mashhad, ville natale de l'ancien guide suprême iranien. Ali Khamenei doit y être inhumé dans la soirée, après 6 jours d'hommage dans plusieurs hauts lieux du schisme en Iran et dans l'Irak voisin. Ali Khamenei avait été tué fin février dans une frappe aérienne au premier jour de la guerre lancée par les États-Unis et Israël contre l'Iran. Coupe du monde de football, les quarts de finale débutent ce soir avec le match France-Maroc. À la mi-temps, le score de cette rencontre France-Maroc est de 0-0. La Suisse, elle, joue son match de quart de finale dans la nuit de samedi à dimanche contre l'Argentine. Pour le suivre depuis ici, il faudra se lever très tôt ou se coucher très tard car le coup d'envoi sera donné à 3h du matin, heure suisse, dimanche. Pour l'occasion, de nombreux établissements publics, bars, cafés et restaurants pourront rester ouverts toute la nuit de samedi à dimanche pour diffuser le match. Ce sera le cas à Lausanne ou encore dans le canton de Genève par exemple. Les cantons du Jura et de Berne ont aussi accordé une nuit libre exceptionnelle dans les établissements publics. Couvre-feu également levé dans les villes de Zurich, Bâle, Locarno et Lucerne. À Fribourg, le canton délivre des autorisations d'ouverture au cas par cas. 233 films seront présentés au Festival du film de Locarno. La sélection officielle a été dévoilée aujourd'hui. Parmi les films présentés, 103 premières mondiales. La 79e édition de ce festival se déroulera du 5 au 15 août. Une coproduction suisse et portugaise figure parmi les 17 films en compétition pour tenter d'obtenir le Léopard d'or. Il s'agit du dernier volet de la trilogie du cinéaste Basile da Cunha au Jacaré. Le ciel devrait rester dégagé cette nuit avec une bise faible à modérée sur le plateau. Demain, du soleil d'une manière générale, quelques orages isolés devraient éclater, surtout dans les Alpes, et ces orages pourraient localement déborder dans la vallée du Rhône et sur le bassin lémanique dans la soirée de vendredi. Les températures de demain en pleine, de 16 à 21 degrés au minimum, jusqu'à 34 degrés l'après-midi.
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0: 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Grégoire Moll.
1: Le ministère iranien des Affaires étrangères a dénoncé ce jeudi les frappes américaines contre des ponts ferroviaires en Iran. Des frappes qui, selon lui, représentent sans aucun doute un crime de guerre flagrant. Selon l'armée américaine, les États-Unis ont visé quelques 90 cibles militaires en Iran dans la nuit de mercredi à jeudi. Mais la République islamique a accusé Washington d'avoir aussi ciblé des infrastructures civiles. D'après Téhéran, des ponts et une liaison ferroviaire ont été touchés. En représailles aux frappes américaines, les forces armées iraniennes ont visé des pays qui leur sont voisins, voisins de l'Iran. Une frappe iranienne a fait au moins un blessé au Koweït. L'Iran a aussi visé des sites à Bahreïn, en Jordanie et au Qatar. En Suisse, les habitantes et habitants de Brienz qui veulent déménager en raison des éboulements et de l'instabilité du terrain bénéficieront d'une large aide publique pour financer un nouveau logement. L'Assemblée communale d'Albula a approuvé jeudi soir un crédit de plus de 80 millions de francs suisses pour financer cette mesure. Cette somme sera couverte à 90% par la Confédération et le canton des Grisons. Les candidats à un déménagement ne financeront que 10% des coûts du déplacement de leur domicile. Brienz a été évacué plusieurs fois entre mai 2023 et janvier 2026 en raison d'éboulements et le terrain du village glisse progressivement en direction de la vallée depuis de nombreuses années. La construction d'une galerie de drainage des eaux souterraines a néanmoins contribué à stabiliser la situation. À Genève, un élu municipal s'oppose à l'interdiction des signes religieux ostentatoires pour les élus genevois cantonaux et communaux. Il a déposé ce mercredi un recours devant la Chambre constitutionnelle de la Cour de justice genevoise. La RTS l'a appris hier, jeudi. L'interdiction faite aux élus genevois cantonaux et communaux de porter des signes religieux a été votée par la population cantonale le mois dernier. Mais l'élu municipal qui a déposé le recours estime que cette interdiction nuit à ses libertés individuelles. Il est protestant et porte parfois une croix. Le député UDC à l'origine de cette mesure d'interdiction estime que ce recours constitue de l'anti-jeu. Il rappelle que la population genevoise a accepté de bannir les signes religieux pour les élus par deux fois. En football, le match entre la France et le Maroc, c'était les quarts de finale de la Coupe du Monde, a pris fin. La France remporte ce match 2-0 et se qualifie donc pour les demi-finales. Le Tessin a autorisé le tir d'un loup dans la vallée de Blégnot. L'autorisation est valable dès ce vendredi, quelques jours après qu'au moins 9 chèvres ont été tuées sur un alpage dans la commune d'Aquarossa. C'était dans la nuit de lundi à mardi. Le gouvernement du Tessin a indiqué jeudi que le tir du loup devra avoir lieu dans le périmètre déterminé par l'Office tessinois de la chasse et de la pêche. Ciel dégagé cette nuit en Suisse romande et en Valais. Demain, la météo sera d'une manière générale ensoleillée, mais des orages isolés sont à prévoir dans l'après-midi, surtout dans les Alpes. Ces orages pourraient localement déborder dans la vallée du Rhône et sur le bassin lémanique en soirée. De fortes rafales sont possibles à proximité des orages. Température en pleine demain, entre 16 et 21 degrés au minimum, 34 degrés au maximum.
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1: Julien Traxel.
2: La France est la première nation qualifiée pour les demi-finales de la Coupe du Monde de football. Finaliste malheureux de la dernière édition du Mondial, les joueurs tricolores ont écarté le Maroc hier soir à Boston. Les Français se sont imposés 2-0. Ils se mesureront dans le dernier carré au vainqueur du quart de finale prévu ce vendredi soir entre l'Espagne et la Belgique. De son côté, l'équipe de Suisse défiera l'Argentine dans la nuit de samedi à dimanche en quart de finale de la Coupe du Monde. Et pour l'occasion, plusieurs cantons et plusieurs villes lèveront le couvre-feu pour les bars, les terrasses et les fan zones. Après le Jura, Berne et Genève, des villes comme Lausanne, Sion et Sierre vont aussi accorder une nuit libre aux établissements publics. De son côté, le canton de Fribourg va délivrer des autorisations au cas par cas pour ce match entre la Suisse et l'Argentine prévu dimanche à 3h du matin. L'interdiction des signes religieux ostentatoires pour les élus genevois fait l'objet d'un nouveau recours. La RTS a appris hier que c'est cette fois un élu municipal protestant qui a attaqué cette mesure acceptée le 14 juin dernier par plus de 51% de la population genevoise. L'élu estime que cette interdiction, qui concerne tous les signes religieux, nuit à ses libertés individuelles, lui qui porte parfois une croix. En Valais, une vidéo d'un incident entre des vététistes et un troupeau de vaches fait polémique. Diffusée sur les réseaux sociaux, les images montrent deux participants à la course Enduro 2 hurler sur une centaine de bovins à Bruzon dans le Val de Bagne. Les animaux ont eu peur alors que les vététistes ont poursuivi leur descente. De nouveaux affrontements ont éclaté hier entre les États-Unis et l'Iran. Selon un responsable iranien cité par l'agence officielle IRNA, une frappe a notamment touché une installation militaire près de la ville de Bushehr, dans le sud de l'Iran. La localité abrite la seule centrale nucléaire iranienne en activité. De son côté, un responsable américain de la défense a assuré que les États-Unis n'ont conduit aucune nouvelle frappe en Iran lors des dernières heures. En Syrie, les autorités ont annoncé hier soir avoir arrêté des responsables des deux attentats à la bombe survenus mardi à Damas. Les explosions ont eu lieu pendant la visite du président français Emmanuel Macron. D'après un responsable de la sécurité en Syrie, la cellule responsable des attaques était affiliée à l'organisation État islamique. Donald Trump donne son nom à un nouveau lieu. C'est l'aéroport de Palm Beach en Floride qui a été rebaptisé hier du nom du président américain. Une nouvelle pancarte sur la route qui conduit au site affiche désormais le nom du locataire de la Maison Blanche. Plusieurs écrans des comptoirs d'enregistrement indiquaient aussi cette nouveauté. Le temps s'annonce généralement ensoleillé ce vendredi dans le ciel romand, mais à partir de la mi-journée, des cumulus se développeront en montagne. Ces nuages donneront lieu à des orages isolés dans le courant de l'après-midi, surtout dans les Alpes, mais ils pourraient déborder en soirée dans la vallée du Rhône et sur le bassin lémanique. En plaine, le thermomètre affichera 34 degrés au plus fort de la journée. Vous écoutez RTS Info, prochain point sur l'actualité à 2h.
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1: Julien Traxel.
2: Le guide suprême iranien Ali Khamenei a été inhumé. Des images diffusées par la télévision d'État Irib montrent le cercueil du défunt être porté au sein du sanctuaire de l'imam Reza, le lieu le plus saint de l'islam chiite en Iran. La cérémonie a eu lieu tôt ce vendredi dans la ville de Mashhad, en l'absence a priori de Mojtaba Khamenei, le fils et successeur de l'ayatollah. Et l'Iran a accusé hier les États-Unis de vouloir perturber les funérailles d'Ali Khamenei. De nouveaux affrontements ont en effet éclaté entre les deux pays. Washington a annoncé avoir visé quelques 90 cibles iraniennes, mais la République islamique a rapporté des frappes sur des infrastructures civiles. Ces bombardements auraient eu pour objectif, selon Téhéran, de faire de l'ombre et d'empêcher